0: Il est 6h. 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

J'ai déplié la carte. Je me dis que pour... je vais pas continuer sur le versant nord, là, parce que... Donc on va aller sur la portée.

Pour moi, la marche en montagne, ça peut être vraiment le voyage initiatique. Malgré toutes les précautions qu'on peut prendre et la technologie qui s'invite à ça aujourd'hui dans la manière d'aborder la montagne, mais quand même au bout du compte, on est quand même seul face aux éléments et dans un endroit qui est plus grand que soi, quoi.

tu vois que c'est beau autour. 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
3: Il est 5h en temps universel, 7h ici à Paris.
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3: Bonjour à tous, merci d'être avec nous pour le début de ces 3 heures d'actualité internationale avec au programme les dernières évolutions dans les négociations entre l'Iran et les États-Unis. De l'économie aussi avec ce débat sur l'instauration ou non d'une taxe sur les superprofits des compagnies pétrolières. On en parlera avec notre invité dans un peu plus d'une heure. Et puis du sport entre le tennis à Roland-Garros, la veille de la finale de Ligue des Champions en football. On va parler de tout ça dans votre journal. Bonjour Fabrice Le Grier.
5: Bonjour Clotilde, bonjour à tous.
3: Mais d'abord à la une ce vendredi, le Sénégal qui célèbre les 100 ans d'Abdoulaye Wade.
5: Des festivités et hommages vont se tenir dans les prochains jours. L'ancien président et fondateur du Parti démocratique sénégalais, qui en un siècle a tout connu, une vie politique hors norme dont il s'est aujourd'hui retiré. Mais il reste une référence, on y revient dans un instant.
3: Dans l'actualité également, la Roumanie, pays membre de l'OTAN, frappé par un drone russe cette nuit.
5: 2 personnes ont été blessées dans la ville de Galati, près de la frontière avec l'Ukraine où la Russie poursuit ses frappes. Le ministère parle ce matin d'une grave et irresponsable escalade de la Russie.
3: La Russie et Israël sur la liste noire de l'ONU pour les violences sexuelles commises lors des conflits.
5: Et ce en raison d'accusations portées par des Palestiniens détenus en Israël et dans les territoires palestiniens occupés. Le Hamas et la Russie donc figurent aussi sur cette liste. Israël qui dénonce une décision honteuse et absurde et qui coupe toute relation diplomatique avec l'ONU. Les détails dans ce journal.
3: Depuis la guerre au Moyen-Orient, un cadre d'accord serait en vue entre les États-Unis et l'Iran.
5: La Maison-Blanche évoque des progrès. Téhéran assure que le texte n'est pas finalisé. Et dans ce contexte, Total va tenir son assemblée générale annuelle aujourd'hui à Paris. Au programme, les super profits liés à la hausse des prix à la pompe. Le géant sous le feu des critiques, décrié aussi pour ses marges obtenues grâce à ses activités de trading. Explication à venir.
3: Mais d'abord au Sénégal, donc un 100e anniversaire emblématique aujourd'hui.
5: Celui d'Abdoulaye Wade, avocat, ancien président et fondateur du PDS, le Parti démocratique sénégalais. Né le 29 mai 1926, Gorgui, le vieux en Wolof, entre dans l'histoire avec un siècle d'existence et une vie politique hors norme à Dakar. Juliette Dubois.
6: Les festivités officielles, initialement prévues ce 29 mai, ont été reportées au 4 et 5 juin en raison de la Tabaski. Le programme s'ouvrira au Grand Théâtre de Dakar en présence du président Bassirou Diomaye Faye. Cérémonie solennelle, exposition, concert, hommage. Le lendemain, un colloque scientifique au monument de la Renaissance africaine aura lieu. Ce monument pharaonique inauguré sous son magistère, symbole à lui seul des grandeurs et des controverses de sa présidence. Car le bilan de Wade reste complexe, avocat et professeur de droit, longtemps désigné comme l'incarnation du Sopi, le changement en Wolof. Il fonde le PDS en 1974 et passe 26 ans dans l'opposition avant de triompher. Le 19 mars 2000, après 4 tentatives infructueuses, il remporte l'élection face au président sortant Abdou Diouf, offrant au Sénégal sa première alternance politique. Ses 12 années au pouvoir laissent une empreinte visible, route, électrification rurale, aéroport, grand chantier culturel, mais aussi des controverses, notamment sa tentative de briguer un 3e mandat en 2012 qui provoque de violentes protestations. Le PDS est aujourd'hui dirigé depuis le Qatar par son fils Karim. Le parti a perdu de son influence et Abdoulaye Wade, lui, vit à Versailles. Retiré de la scène publique, il reste tout de même le patriarche que l'on vient consulter. Juliette Dubois, Dakar, RFI.
5: Abdoulaye Wade, 100 ans, donc retrouvez son portrait sur notre site RFI.fr.
3: Sur le continent africain aussi, l'épidémie d'Ebola et la mise en place d'un pont aérien pour apporter de l'aide médicale à Bounia.
5: Cette ville de l'est de la RDC, épicentre de la flambée et de l'épidémie que connaît le pays. Hier, un premier vol cargo parti de Nairobi au Kenya et transportant 8 tonnes de matériel s'est posé dans le chef-lieu de la province de l'Ituri. Au total, 100 tonnes en provenance de Belgique seront acheminées jusqu'au 6 juin. 3 des 26 provinces que compte la RDC sont touchées. 1077 cas suspects, 246 décès probablement liés à la maladie. 8 cas suspects, dont un décès en Angola. Une épidémie qui peut être stoppée, assure le chef de l'OMS qui était à Kinshasa hier soir et qui doit se rendre en Ituri dans la journée. L'Ituri où l'on a enregistré la première guérison confirmée depuis le début de l'épidémie à souche Bundibugyo dans le pays.
3: Israël et la Russie inscrites sur la liste noire de l'ONU sur les violences sexuelles durant les conflits.
5: Oui, le secrétaire général Antonio Guterres les avait mis en garde en août dernier, mais les cas de violences sexuelles sur des prisonniers gazaouis, cisjordaniens ou ukrainiens ont continué à être enregistrés par les Nations Unies. Les inspecteurs de l'ONU ont été interdits d'accès à ces deux pays. Les chiffres de leur rapport sont donc en deçà de la réalité. En représailles, Israël a décidé de couper toute relation diplomatique avec Antonio Guterres. À New York, Karine Auten.
6: Ce sont des violences sexuelles et des viols commis sur des prisonniers qui ne présentaient aucun risque de sécurité pour les soldats et les gardiens qui les ont commises. À Gaza et en Cisjordanie, 14 hommes, 7 femmes et 10 enfants sont les victimes qui ont pu être recensées et qui valent à Israël de rejoindre l'aile militaire du Hamas, déjà sur la liste noire de l'ONU. L'ambassadeur israélien a dénoncé une décision honteuse et absurde. Il a gelé toute relation avec l'équipe d'Antonio Guterres, qui sera remplacée par un nouveau secrétaire général dès le 1er janvier prochain. L'attaque systématique de l'ONU et de ses équipes, c'est la stratégie habituelle du gouvernement actuel en Israël pour rétorquer dès que l'instance internationale émet un avis qui l'expose. Le patron de l'ONU avait été déclaré persona non grata en Israël en 2024. Les employés de l'UNRWA avaient été accusés à tort, à l'exception de 3, d'avoir participé à l'attaque du 7 octobre. Et puis Israël agit d'autant plus en toute impunité qu'il sait pouvoir compter sur son parrain. Les États-Unis ont d'ailleurs replacé sous sanction l'experte de l'ONU spécialiste des territoires palestiniens, Francesca Albanese, qui a vivement critiqué Israël alors qu'un tribunal américain avait ordonné leur levée la semaine dernière. Karine Auten, New York, RFI.
5: Et concernant la bande de Gaza, Benjamin Netanyahou déclare avoir ordonné à son armée d'élargir sa zone de contrôle. Objectif, la porter à 70% de l'enclave contre environ 60% aujourd'hui. Mesure qui sort du cadre fixé par le cessez-le-feu conclu avec le Hamas.
3: Pendant ce temps, des représentants militaires israéliens et libanais se réunissent à Washington aujourd'hui.
5: Un volet sécuritaire des négociations sous l'égide de l'administration Trump. Objectif, créer les conditions propices au dialogue politique cette fois, qui reprendra la semaine prochaine. Alors que sur le terrain, on enregistre une escalade ces derniers jours, malgré un cessez-le-feu entré en vigueur le 17 avril. Le Liban ou Israël a étendu sa zone de combat contre le Hezbollah et poursuivi ses frappes. Bilan au moins 17 morts hier dans le sud du pays, mais aussi dans la région de Beyrouth où une femme et 2 enfants ont été tués.
3: Parallèlement, un protocole d'accord serait en vue entre les États-Unis et l'Iran, même si, pour le moment, il faut rester très prudent.
5: Ce cadre prévoirait de lever les restrictions sur la navigation dans le détroit d'Ormuz ainsi qu'une extension de 60 jours du cessez-le-feu conclu le 8 avril. Un temps supplémentaire qui permettrait d'aborder la très délicate question du nucléaire iranien. Le vice-président américain J.D. Vance fait état de beaucoup de progrès. Toutefois, Donald Trump n'a encore rien signé. L'agence iranienne Tasnim assure que le texte n'est pas encore finalisé.
3: La crise au Moyen-Orient qui continue en tout cas de peser sur le prix des carburants à travers le monde.
5: Et l'Italie ne fait pas exception. Le gouvernement de Giorgia Meloni a baissé les taxes sur les pour aider les consommateurs et pourrait annoncer d'autres mesures. Mais il lui faut l'accord de Bruxelles. Et cette semaine, le FMI l'a pressé de ne pas prendre de décisions trop coûteuses pour son économie déjà très endettée. Alors qu'en pensent les Italiens ? Reportage à Bari, dans le sud, Muriel Paradon.
1: Dans le centre de Bari, à 2 pas de la mer, la vie semble douce. Mais les Italiens souffrent, comme tout le monde, de la hausse des prix de l'énergie. Le gouvernement a certes baissé les taxes sur les carburants, mais personne ici n'a vu la différence sur les prix à la pompe, comme le raconte Vittorio.
2: La baisse du prix du carburant, on ne la ressent pas. C'est juste quelques centimes. Moi, personnellement, j'évite de prendre ma voiture ou ma moto. Je préfère le vélo ou le bus.
1: Cette semaine, le FMI a conseillé au gouvernement italien d'abandonner cette réduction des taxes sur les carburants qui aggrave la dette du pays et de réorienter ses aides vers les plus vulnérables. Pour Cecilia, une retraitée de 70 ans, une telle mesure serait la bienvenue.
7: S'il donnait aux pauvres, moi je serais très heureuse, parce que j'ai une toute petite retraite. Je dois me restreindre sur l'électricité, le gaz, surtout.
1: Gianni, lui, est entrepreneur. Comme beaucoup, il est très sceptique sur toute mesure que pourrait prendre le gouvernement.
8: En Italie, on parle, mais on ne fait jamais rien. Et en attendant, l'économie italienne est catastrophique.
1: En Italie, la croissance économique est faible et la dette parmi les plus élevées de l'Union européenne. La crise énergétique n'a rien arrangé. Muriel Paradon, Bari, RFI.
3: Et dans ce contexte de flambée des prix à la pompe, Total Energy va tenir son assemblée générale annuelle aujourd'hui à Paris.
5: Le géant pétrolier français qui va présenter ses résultats à ses actionnaires, ils sont très bons, notamment depuis le début de la crise au Moyen-Orient. L'entreprise a généré près de 5 milliards d'euros de bénéfices au premier trimestre, mais Total reste sous le feu des critiques, notamment en France, où la société est accusée d'abuser de sa position. Un autre reproche revient, celui des fortes marges obtenues grâce à ses activités de trading, Aurélien Devernois.
9: C'est la réponse systématique de Total aux critiques pointant du doigt le fait que l'entreprise paie très peu d'impôts sur les sociétés en France, voire même parfois pas du tout. Total contribue dans les pays où elle produit son pétrole et son gaz. Sauf qu'une part non négligeable de ses profits viennent de Suisse ou de Singapour, pas vraiment connus pour leurs champs pétroliers. Total y a installé des filiales spécialisées dans le trading, c'est-à-dire la spéculation sur les stocks d'hydrocarbures. En misant sur la crise dans le détroit d'Ormuz, TOTSA à Genève a ainsi encaissé 1 milliard de dollars de bénéfices. Oui, admet le patron Total.
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13: Bonjour, ici Erdiwa et c'est l'heure de l'interview avec au studio Olivia. Bonjour.
14: Bonjour.
13: Olivia, vous êtes coprésidente du comité des réjouissances et vous êtes accompagnée de José.
15: Oui.
13: Bonjour José.
15: Bonjour Yves.
13: Toi, tu es coordinateur donc de ce relais de la ville hein, organisé le 5 juin.
15: Tout à fait.
13: Accompagné aussi de Roland qui sera l'animateur de cette animation, en gros.
16: Tout à fait.
13: Voilà. Et donc, tous les trois, vous êtes ici pour nous parler de ces rendez-vous, celui du 5 et 6 juin, le premier étant le relais de la ville à Die. Ça se passera dans les trois artères principales de la ville, avec peut-être le point de jonction qui est la place de la République. Et puis, vous nous décrirez un peu cette journée qui sera un préambule avec ce grand plouf hein, qui sera aussi dans la continuité. Et ça se passera, la bonne nouvelle, au camping municipal, les 5 et 6 juin. Pareil, hein, vous nous décrirez peut-être la programmation hein, de ces deux journées. Donc, le comité des réjouissances, on peut rappeler ce qu'est cette association qui œuvre depuis pas mal d'années maintenant sur Die.
14: Oui, effectivement, c'est une association qui œuvre depuis pas mal d'années sur Die pour permettre des ponts et des liens entre les différentes populations, entre les différentes générations, et d'utiliser l'espace public pour permettre des rencontres culturelles. Donc on organise des spectacles, des animations, un festival, l'apéro chanté, notamment qui aura lieu le prochain, le 21 mai, là, au Bar des Dauphins. Et effectivement, on a cette idée de pouvoir faire en sorte que, ben, par exemple, la culture et le sport puissent coexister, comme c'est le cas dans cette collaboration pour le relais de la ville, parce qu'il nous semble que c'est important et que par ce biais-là, par cette médiation du sport, on peut faire des liens aussi entre les différentes populations de la ville pour permettre aussi des animations culturelles, de loisirs, sportifs, qui soient un petit peu décalées par rapport à ce qui peut se passer habituellement.
13: Donc une présence effective sur la place de la République, du comité des réjouissances, pour de l'animation ou des interventions?
14: Oui, l'année dernière, on était placés à différents endroits de la ville, donc notamment devant le café des Lys au début de la rue Camille Buffardel et également au bout de la rue Émile Laurens pour donc animer ce relais qui avait lieu à trois points stratégiques et puis également au début de la course de relais pour une animation, pour une mise en jambe avec différents bénévoles du comité des réjouissances. Pour donner une petite touche.
15: C'était pour les enfants, je m'en souviens.
14: Notamment,
15: c'était chouette.
14: Oui.
15: C'était chouette. Il y a un bon souvenir.
13: José, justement, toi, tu es en quelque sorte l'initiateur de cette course.
15: Oui, sans prétention.
13: C'est la combienième édition maintenant?
15: La quatrième. Oui. La quatrième, donc ça commence à... Ça fait partie maintenant des activités du début de saison. Donc c'est très bien, ça prend. Les gens ont compris que maintenant c'est toujours fin mai, début juin. Et cette année, pour la deuxième année, on est en relation avec le comité des réjouissances. C'est ce que je souhaitais. Tu parlais de sport-culture. Et à la base, c'était ça. C'était vraiment de mélanger les deux et les deux populations qui, sportives et culturelles qui peuvent se croiser dans un événement populaire. Et ça, ça me parle parce qu'on est dans l'humain. Voilà. Et le relais, c'est encore une fois, je le répète, on transmet des valeurs, c'est intergénérationnel et on partage un moment convivial et on se retrouve autour d'un, encore une fois, un événement gratuit, accessible pour tous. Ça, c'est très important et je le répète. Je devais préparer une charte, on devait la préparer et que ce soit toujours gratuit. Mmh. Qu'on amène. Qu'on greffe des activités à côté, c'est bien, mais que ça reste toujours gratuit. Ça, c'est quelque chose sur laquelle qui me tient vraiment à cœur. Pour l'année prochaine, on a prévu pour la cinquième édition, et je pense qu'on va commencer à en parler bien, bien avant, pour que les gens viennent déguisés, comme un carnaval. On court avec le relais, habillé, voilà, que ça soit festif. Pour la cinquième édition, qu'on marque bien l'esprit, et que ça continue, et voilà, parce que c'est un chouette projet, quoi. Voilà.
13: Donc cette année, le côté festif sera animé par Roland également, pour commenter un peu ses exploits.
12: Absolument, absolument. Donc là, disons que c'est pas... bon, c'est vrai que José et moi-même, on a des gènes de coureur à pied, donc voilà, c'est habituel. Mais quand il a lancé ça, j'ai dit ok. Moi, je suis professionnel en dehors de là, je fais du bénévolat, mais voilà, j'anime beaucoup de trail en Drôme-Ardèche, quoi, voilà. Il a fait appel, je suis présent, et... Qu'est-ce que je peux dire d'autre ? Ouais, c'est très, disons que c'est un aspect sportif, mais sans vraiment concurrence, quoi. Je veux dire, voilà, l'important, c'est que les gens participent surtout, quoi, je veux dire. Participent, et puis, voilà, c'est en quelque sorte, dès le départ, une fête, quoi. Ouais.
13: Ça concernera beaucoup de catégories d'âge. La première course qui s'adresse au Pitchoun, hein, à partir de 3 ans jusqu'à 7 ans, c'est à 17h, et puis ainsi de suite, d'autres courses seront proposées. On les décrira pour préciser un peu le déroulement de cette journée. Alors, cette volonté aussi de faire participer un maximum de public, c'est en quelque sorte de donner aussi une vision de cette ville.
12: Alors, à savoir que les concurrents, les enfants, ils peuvent être accompagnés par les parents, quoi, par exemple. Et puis, il y a les jeunes, là, comment ils s'appellent, leur association, tu sais, qui travaillent là...
15: La DSA.
12: Voilà, Rokobo. La DSA.
15: Les AD de Rokobo.
12: Voilà.
14: Oui, les AD, oui.
12: Donc, j'en ai croisé un, il y a quelques jours, là, qui me disait, bon, on va venir avec la Joëlette, qui va permettre à un jeune de pouvoir participer. Voilà, donc la Joëlette, hein, vous savez peut-être ce que c'est ou pas, mais enfin, c'est une petite... tu connais, ouais, voilà.
13: Été initié aussi par... Buenaventure, hein, qui tout proposait fait, ouais. Des excursions, des randonnées
12: tout
13: en montagne.
12: Tout à fait, voilà. Et Vercors Escapade aussi fait aussi ça avec des javelettes. Ouais.
14: Oui, en effet, parce qu'il y a, je voulais juste préciser ce point, nous, le comité des réjouissances, on a un partenariat avec les AD de Rokobo, et on a plusieurs personnes qui sont donc qui travaillent là-bas ou qui sont domiciliées là-bas et qui participent à nos différents événements, notamment au Grand Plouf. Donc c'est vrai qu'ils sont très impliqués dans les différents événements publics qui se passent.
15: Chaque année, ils ont une équipe.
14: Oui.
15: Et ils participent en tant que bénévoles également.
13: Voilà. Et Agnès, entre-temps, nous a rejoint. Agnès, tu es membre du conseil d'administration du comité des réjouissances.
16: Oui, c'est ça. Je fais partie du conseil d'administration du comité des réjouissances et je participe le plus souvent possible à toutes les propositions. Et donc là, on est content de rejoindre pour la deuxième année le relais de la ville en co-organisation, organisateur.
13: D'ailleurs, tu es coureuse toi-même ?
16: Oui, c'est vrai. À mes heures perdues, je cours. C'est tout à fait. Et d'ailleurs, l'année dernière, j'avais de manière très spontanée organisé un petit échauffement pour les plus petits, là, ouais, et j'y garde un grand souvenir. C'était trop mignon.
15: Il y aura peut-être la même cette année.
16: Ouais, bah ouais, avec plaisir. Ouais.
15: À renouveler.
16: Ouais.
13: Ce désir d'organiser ce relais de la ville, José, pour toi, ça permet de faire de l'exercice, certes, mais de lier aussi des relations entre tous.
15: Oui, bien sûr, le relais, ça permet de rassembler. On partage autour d'un projet socio-culturel et sportif. Et pour moi, c'est important. Parce que quand je l'ai mis en place il y a 4 ans, je ne pensais pas que ça prendrait, bien. Je sais qu'il faut être patient lorsqu'on commence à mettre des projets. Il faut attendre un résultat sans forcément d'intérêt. Voilà. Mais le partage et que ça prenne. Et c'est cool parce que maintenant, il y a le comité des réjouissances. Et ce que je souhaitais il y a 2-3 ans, j'avais déjà proposé. Oui. La première année, il y avait le DAC, le Dio Athletic Club. Ensuite, il y avait le futsal. Et la troisième année, comité. Et la quatrième, comité. Et la cinquième, il y aura sans doute le comité. Voilà. Mais en tout cas, pour ce projet, il reste humain. Donc, il est, encore une fois, je le répète, il est intergénérationnel. Si on pouvait faire des équipes avec un plus jeune, un moins jeune et quelqu'un de plus âgé, ça serait chouette, quoi. Mm-hmm. Voilà, parce que comme on disait Roland, on n'est pas dans le sport performance, là. T'arrives le premier, c'est cool, t'as fait un temps, voilà, ça s'arrête là. On arrive, c'est convivial. Il y en a qui le font à fond, il y en a qui le viennent avec d'autres esprits, et chacun vient avec son envie. Et c'est chouette parce que on arrive tous avec l'envie de partager quelque chose ensemble. Et c'est important.
13: Alors il y aura 3 courses proposées pour cet après-midi. J'ai parlé des pitchouns pour la première catégorie. Et donc à 17h45, la grande course proposera quoi ? Ça, c'est pour un public plus âgé.
15: À partir de 10 ans, je crois. C'est ça, 10 ans. Et donc là, il y a l'équipe qui vient de s'inscrire avec 3 participants par équipe. Donc ils vont se placer à différents endroits où c'est le retour sur la place.
14: Oui, il me semble que chacun se place, une première équipe place de la République, une deuxième au Lys, enfin place au début de la rue Camille Buffardel, et une troisième au niveau de l'étape, là, au début de la rue Émile Laurence, et qu'ils se rejoignent chacun.
15: Donc le premier va partir avec le relais, ensuite il va transmettre le relais, ils vont partir à 2, le deuxième va transmettre au troisième, ils vont finir à 3. Voilà. Et après, il y a la grande course individuelle, si je ne me trompe pas.
13: C'est-à-dire à 18h30.
15: Là, c'est tout seul.
13: La cardio.
15: Il n'y a plus de copains, il n'y a plus d'équipe, c'est chacun pour soi.
13: Sans limite de vitesse.
15: On se pousse même contre les murs. Non, je rigole, il ne faut pas le faire.
13: Sans limite de vitesse.
15: Comment ?
13: Sans limite de vitesse.
15: Déjà, quand tu cours à 12, 14, 15 km sur 800 mètres, c'est énorme. C'est énorme.
13: Et donc, là, je pense. Et là, il s'agira de parcourir ces 3 rues
15: c'est
13: par 3 fois.
15: 3 fois, donc là, il faut bien. Il ne faut pas partir trop vite. Ça dépend, après, il y a des gens qui partent très vite, d'autres arrivent à prendre le train, et puis voilà, ça reste dans un esprit, encore une fois, convivial. T'arrives le premier, c'est chouette, voilà, t'as passé le premier, la ligne d'arrivée, et puis il n'y a pas de temps, voilà, il n'y a pas de 1, 2, 3, quoi. Mais c'est toujours plaisant de dire à la fin, quand même, tel est arrivé premier, tel est arrivé deuxième, parce que c'est toujours valorisant, d'une façon ou d'une autre, quoi, genre, sans rentrer dans la performance, encore une fois.
13: Les inscriptions débutent à partir de 16h30.
15: Oui, plutôt cette année, par rapport aux années précédentes.
13: Et cela permet aux concurrents d'avoir leur dossard ou du moins un numéro ?
15: Alors, ils viennent s'inscrire le jour même avec leur nom d'équipe. On leur transmet un dossard avec 4 épingles. Voilà, et puis ensuite, ils vont se placer et ils attendent le départ. Et voilà. Mais avant, il y a la pitchoune, bien sûr, avec les parents.
13: Ouais. Et Roland, vous par rapport à cette journée, il y aura une présence sur la place de la République ou vous suivrez un peu la course?
12: Non, je serai constamment présent sur la place, donc j'installe ma sono sur la place, comme tous les ans, quoi, je veux dire. Je mets un peu d'ambiance musicale aussi, et puis voilà, je donne des micros à ceux qui veulent s'en servir, à dire des choses, par exemple à José s'il donne le départ, ou choses comme ça, quoi, puis des interviews. Des enfants, des adultes, des ados, voilà.
15: Mais ils vont se coordonner avec le comité des réjouissances.
14: Oui, je pense que c'est vrai que l'année dernière, on est arrivé un peu tard et on n'a pas forcément... on était à chacun un point. Il y avait le comité des réjouissances et les bénévoles à 2 autres points. Et puis pourquoi pas faire en sorte que ce soit quelque chose d'un peu plus... collaboratif, on va voir. Tout est à imaginer. C'est vrai que Jusqu'à présent, nous, on a été un peu focus sur le Grand Plouf, donc on s'est moins occupé du relais de la ville, sachant qu'il y a des bénévoles très impliqués et un coordinateur qui est là, donc on n'avait pas cette nécessité, mais on va se faire une petite réunion pour mettre tout ça à plat ensemble.
15: On fait une dernière réunion là, le 26, il me semble.
14: On sera peut-être plus présent à ce moment-là. Enfin, il y avait déjà des bénévoles du comité, mais on pourra se coordonner aussi à ce moment-là.
13: À l'issue de ces courses, est-ce qu'il sera proposé un trophée ou des trophées ?
15: Non, pas de trophée. Par contre, il y a un goûter, oui, comme chaque année. Ça fait partie aussi de la charte aussi. C'est un point sur lequel on reste, ça bouge pas.
13: D'accord.
15: C'est normal, c'est logique. On offre une collation aux participants et un minima, quoi, qu'ils puissent au moins se désaltérer en arrivant. On reprend un peu d'énergie. Après, l'année dernière, il y avait des crêpes. Cette année, il y aura pas de crêpes parce que ça a pris beaucoup de temps pour Claudio. Voilà. C'est lui qui reste sur le stand alimentation, mais je sais pas ce que ça va être cette année. Je m'avance pas là-dessus. Quoi.
14: En tout cas, un goûter gratuit qui est offert aux participants. Voilà. Et ensuite, à l'issue de cette, c'est pour ça qu'on commence aussi plus tôt, parce que comme c'est intégré dans le programme du Grand Plouf et qu'on a des obligations, notamment d'horaire. Ensuite, on se dirigera tous, enfin ceux qui voudront, vers le camping municipal Justin pour commencer la soirée à partir de 19h. Enfin, voilà, le site du camping sera ouvert à partir de 19h au camping municipal Justin.
13: Il n'y a pas de notion de vainqueur pour cette course.
15: Non, pas du tout.
13: Il n'y aura pas de ration double pour le vainqueur de la course.
15: On pourrait offrir une grosse peluche ou je ne sais, ou une grosse coupe. On pourrait, il y a plein d'idées. On pourrait mettre une seule coupe et chaque année on la fait tourner. Et le gagnant il la garde pendant un an, après il la remet. Ça peut être un trophée comme la Champions League au football. Où chaque année le gagnant il la reprend. Pourquoi pas, il y a tellement de choses et ça permet en plus, encore une fois, le relais. Voilà, on reste toujours dans le relais. Et c'est...
13: Des jus de fruits aussi ou des boissons quand même ?
15: Oui, bien sûr. Sucre, ouais, bien sûr. Toi, tu me parlais de performance. Il y a 2 ans, j'avais monté un podium en palette et j'avais aussi été voir les commerçants. 14 commerçants avaient participé au lot. Et je le rappelle, il y avait 800 euros de lot au total. Mm-hmm. Donc les commerçants sont prêts même à participer au moment où ça reste encore une fois festif, cohérent et qui a du sens. Quoi. Mm-hmm. Ils sont ouverts et ça, c'est chouette. Quoi. Encore une fois, merci. Mm-hmm. Parce que je ne vais pas rappeler tous les commerçants, mais je les ai en tête. Quoi.
13: Juste une petite chose, là. Je vois, là, il y a un petit logo avec deux mains en cœur. C'est quel organisme, ça ?
15: Ça, c'est Claudio.
13: C'est Claudio, ouais. Et c'est quoi le nom ? Parce que j'ai du mal à le lire, là.
15: Diversion.
13: Diversion, ah
15: oui.
13: Qui organise des vides-greniers, je crois.
15: Oui, exactement.
13: Voilà.
14: Et là, c'est lui qui s'occupe, je crois, du goûter, là, qui cherche, qui trouve le moyen de faire ce goûter gratuitement.
15: Tu vois, ce qui est bien
14: et
15: de
14: l'offrir
15: dans...
14: aux participants.
15: Ouais. Ce qui est bien dans ce projet, c'est qu'il y a plein d'assos qui commencent à se greffer. Donc, au début, j'étais seul avec la mairie. Mm-hmm. Bon, il y avait le DAC, bien sûr. Ensuite, il y a eu l'espace social, le comité des régions. Il y a Jean-Luc Duturé qu'il ne faut pas oublier. J'ai oublié son Diwa Sport, c'est ça, Diwa Sport, ouais, ça. Roland qui est là. Je veux dire, c'est bien, diversion. Et c'est bien parce que chacun amène sa petite pierre et on arrive à faire des choses extraordinaires. Au début, c'était un peu dur, je peux vous dire. Je les ai remerciés 1000 fois aujourd'hui. Je dis merci, je ne suis plus tout seul. Mm-hmm. Chacun prend sa part. Et à la fin, on arrive à faire quelque chose. Quoi. Parce qu'au début, quand je l'ai mis, je le répète sans prétention, mais la première année, croyez-moi, en plus, il y avait le bal. J'avais mis le bal populaire avec. Donc il y avait le bal plus la course. J'avais géré les deux. Je peux vous dire, je suis rentré à 4h du matin. J'étais lessivé, mais c'était chouette. C'était bien passé. Donc, mais là, d'avoir du soutien, c'est très important. Et je le dis, ce qui est bien plus... Alors, est-ce qu'il faut avoir 1000 ou 2000 assos sur le même projet ? Je ne sais pas, mais en tout cas... Quand il y a du monde, ça permet de pouvoir, où chacun peut amener sa contribution, sa tâche, ses idées, et c'est chouette, quoi.

0: la suite, donc, ce départ pour le camping, qui lancera donc, ce petit week-end du Grand Plouf au camping municipal. Il y a déjà un programme établi pour cette journée et demie.
1: Alors, pour la soirée du vendredi soir, oui, on a déjà le programme établi. Le soir du vendredi, donc, on va ouvrir le site avec un open mic qui va être mis en place aussi avec des ateliers d'écriture. Enfin, tout ça est encore en mouvement et en réflexion. Mais ce sera une soirée plutôt dédiée à la musique rap avec un open mic, un premier set et puis les frères Parrish qui viendront faire le spectacle du vendredi soir, le concert du vendredi soir.
0: Agnès, aussi quelques informations à donner.
2: Je trouve ça assez cocasse l'enchaînement de la course à pied avec la course de bouée sur la Drôme le lendemain. Voilà, en tout cas, le trait d'union, il est chouette.
0: En tout cas, vous tiendrez à ce que le Grand Plouf continue un peu dans la même force des années précédentes.
1: Oui, c'est l'idée, bien sûr, qu'il y ait donc deux soirées festives et puis des spectacles qui soient tout public et puis aussi un peu plus orientés adultes, mais vraiment avec des surprises pour les enfants. Enfin, un week-end familial qui se prépare dans un décor qui est très chouette, celui du bas du camping municipal, qu'on va décorer selon un thème particulier cette année comme les années précédentes. Et oui, il y a plein de choses qui sont en train de se préparer et on espère le beau temps aussi.
0: Pour nous présenter ce programme du samedi, Marcel, bonjour.
3: Bonjour.
0: Marcel, donc ce 6 juin commencera à partir de quelle heure ?
3: À partir de quoi, il y a une ouverture du site à 13h30. Hein, le site, du coup, toujours le même au camping du Justin en bord de Drôme. Voilà, 13h30, on accueille les visiteurs et puis inscription évidemment à la mythique course de bouée qui est devenue mythique parce qu'elle est mythique, parce que les mythes ça se fabrique, quoi, pas celles qu'on trouve dans le riz ou dans les. Voilà.
0: Ouais. Dans la laine.
3: Voilà.
0: Et puis donc c'est à 14h que débute celle-ci, hein, la descente de bouée animée avec un thème, celle de la Californie.
3: Exactement, voilà, donc que dire de plus, course de bouée, thème la Californie, j'ai envie de dire appropriez-vous ce thème, ça peut correspondre à plein de choses franchement.

0: grâce au prix qu'on est en train de vous concocter, vous allez partir vraiment, vraiment loin. Voilà, ça, ça fait partie vraiment du comité des réjouissances, hein, de mettre une importance sur cette reconnaissance-là. Voilà.
1: Et réaliser sans trucage.
0: Non, sans c'est... trucage, c'est du vrai, ouais. C'est du lourd, quoi. C'est vraiment.
1: Ça mettra la larme aux yeux.
0: Sans doute. Ouais.
1: 17h, oui.
0: 17h, du coup, voilà, 17h, on passe sur le spectacle. Compagnie Monsieur Cheval et Associés. Alors, c'est un spectacle qui s'appelle Intelligence Collective, ce qui ne saurait manquer dans le monde dans lequel on vit, il me semble. Du coup, c'est assez drôle parce que c'est un carré au sol, il y a deux comédiens et il y a une télécommande dans le public qui tourne et qui va donner des indications aux comédiens. Voilà. Et les comédiens vont après, dès qu'ils rentrent dans le carré, ils jouent ce que le public demande. Voilà, du coup, ça crée une espèce de trame, de dramaturgie. On commence d'un point et on arrive à un autre. On passe par tous les états, rire, pleurs. C'est assez drôle, hein, c'est assez drôle. Du coup, il y a une espèce de... C'est tiré un peu de l'expérience de Milgram sur soumission à l'autorité, notamment. Milgram, c'était un sociologue qui avait fait des expérimentations qu'on a vu. Il y a eu des films qui ont été faits là-dessus, sur jusqu'où on va... Dans la cruauté, par exemple.
1: Oui.
0: Voilà.
1: L'expérience des questions avec la punition.
0: Exactement. Voilà.
1: De pulsation électrique.
0: Voilà, c'est ça. Oui. C'est ça. Sauf que là, on n'est pas vraiment dans l'expérience de Milgram. Hein, c'est juste de loin. Et c'est assez drôle, quoi. C'est vraiment drôle ce qui se passe là. Le public donne, du coup, les indications aux comédiens. Et les comédiens vont jouer ce que le public leur donne.
1: Et donc, je vois 64 touches. Cela signifie une préparation de chaque touche qui sera donc sollicitée par le public.
0: Ouais, c'est ça. C'est ça, en fait. En gros, voilà. Puis il y a des touches qui vont durer 10 secondes, d'autres qui vont durer 1 minute 30. Ça dépend, en fait. Ça dépend des comédiens. Voilà. En gros, ça dure une heure, hein, il me semble.
1: C'est un peu un échiquier, en somme, hein, 8 par 8.
0: Ouais.
1: Ouais.
0: On peut se dire ça, ouais. C'est un échiquier, et l'échiquier, effectivement, représente quelque chose à la fin. En tout cas, ça dessine une trame, ça dessine une histoire. Voilà, on peut dire ça. À 18h, c'est le cri de la rivière. C'est le cri de la rivière. Du coup, c'est basé sur... On invite évidemment Marco, le crieur intergalactique de Die, celui qui est connu internationalement. On l'invite à venir faire une criée, mais on va travailler ensemble et on va élargir un peu cette criée en proposant des petites choses à l'intérieur. Voilà. Donc ça devient une performance, quoi, un spectacle performance. Voilà, ça c'est à 18h. Et à 18h30, hein, on accueille un autre spectacle. Alors c'est Compagnie Lapin 34. C'est une compagnie de théâtre de rue. Et là, qui nous propose de revisiter Antigone. Via un groupe d'ultra, de supporters ultra, voilà. Du coup, il y a des costumes bien délirants. C'est vraiment c'est un super spectacle. Donc, je pense que c'est voilà, c'est à peu près pour tous les âges. Même si les enfants, les petits, ils vont pas tout comprendre, il y a du visuel qui est assez fort. Donc, je pense que ça marche aussi. Voilà, Lapin 34 avec Anti.
1: Et voilà. Il y aura à rire, en tout cas.
0: Ouais, ouais, ouais, c'est sûr. Et puis, de 20h30 à minuit, il y a un concert. On est en train de... Parce que comme on a mis du temps... cette année, ça a été un peu compliqué pour...
1: Oui, c'était très serré, hein,
0: voilà, c'est très serré dans la préparation. Voilà, le concert est en train de se décider, mais on n'a pas encore tout à fait qui a dépassé la ligne d'arrivée sur le concert. Du coup, on vous annoncera le concert un peu plus tard.
1: Ça sera l'occasion de passer le message. Je ne sais pas si le crieur de Die sera sur le marché, hein, samedi matin.
0: Samedi matin, il sera sur le marché.
1: Et il annoncera justement peut-être le groupe qui sera présent.
0: Voilà,

0: sans doute. Et puis, en tout cas, on a le nom du DJ qui sera Cut Johannes, qui ferait partie de Afrotourist Collective. Voilà, d'un collectif de DJ. Voilà, ça va être bien festif. Hein, ça va être, voilà. L'idée, c'est ça. C'est qu'on fasse la fête, qu'on danse, que ça soit un peu pour tout le monde. Voilà, c'est toujours les objectifs du comité des réjouissances, de toute manière. Voilà, juste une petite information, c'est que pour tous ceux qui veulent être bénévoles, eh ben, on a besoin de bénévoles. Et il y a une réunion bénévole lundi, 18h, à la salle Baumier. Voilà, donc on vous attend, n'hésitez pas à venir, même si vous avez une heure, une demi-heure, 10 minutes. En fait, on est preneur parce qu'il y a pas mal de trucs à faire. Voilà, donc n'hésitez pas à soit contacter le comité des réjouissances sur le mail lecomitédesréjouissances@gmail.com, soit de venir directement à 18h lundi à la salle Baumier.
1: Et puis, pour la journée, il y aura la présence de la galette à roulettes hein, pour se nourrir, la parallèle, la baraque à frites et sorbet.
0: Exactement.
1: Donc, un embarras du choix et également la participation du village de l'eau, du SMRD. Hein. C'est le moment pédagogique aussi de la rivière.
0: Ouais, alors ça, c'est la deuxième année qu'on travaille avec le SMRD, et syndicat mixte Rivière Drôme, et pour une sensibilisation autour de l'eau, et notamment de la rivière Drôme, qui est quand même une rivière qui est magnifique. J'ai appris il n'y a pas longtemps que c'est la plus longue rivière d'Europe sauvage, qui fait 100 km, parce qu'elle n'a pas de barrage, en fait. Les barrages ont été démontés à une époque, je ne sais pas exactement quand. Du coup, le SMRD vient et propose tout un stand avec des petits ateliers à faire où on peut gagner des petites choses, pour mettre sur ses robinets, pour économiser de l'eau, pour mettre dans ses toilettes, etc. Et puis, toute une information sur la rivière. Et puis, le SMAD nous soutient maintenant aussi, parce que c'est eux qui vont financer le Cri de la Rivière, voilà, qui est un spectacle qui va être créé pour l'occasion. Et c'est le SMRD qui finance ce spectacle. Voilà, donc, on les remercie beaucoup.
1: Et puis, pour ce qui est de la sérigraphie, avec le code B, hein, comme cela va de soi, chacun vient avec un vêtement à imprimer.
0: Voilà, venez avec vos t-shirts, vos chemises, ce que vous avez envie d'imprimer. Et on a, depuis l'année dernière, on a un logo Comité des Réjouissances qui est super beau et que le code B a réalisé. Et on pourra vous le faire sur vos t-shirts, sur vos vestes, sur vos slips, je sais pas, où vous voulez. Voilà.
1: Le comité des réjouissances, bon, vous parlez de ces deux journées et également l'apéro chanté hein, qui se pratique dans divers cafés de la ville. Est-ce que d'autres perspectives vous allez proposer?
2: Il y a eu également cette année, comme l'année dernière d'ailleurs, les after school, là, des ciné-goûtés proposés après l'école, dans la salle Baumier. Mais ça, c'est plutôt sur la saison automne-hiver. Et donc ça, c'est les événements un peu réguliers avec les apéros chantés, les after school, les apéros chantés. Et ensuite, c'est un peu au gré des événements qui peuvent se passer, des demandes qui peuvent y avoir.
3: Des propositions. Et là, on a eu, donc on a eu cette, on a également fait une soirée doublage au café du Glandas. C'est-à-dire qu'il y avait une proposition d'un certain nombre de scénettes à doubler. Et les participants pouvaient s'inscrire et donc doubler en direct les scènes qui se passaient devant eux. Donc il y a eu cette soirée, je pense que ça va être renouvelé. Il y a l'idée petit à petit, on a voilà, c'est des demandes aussi de partenariat, c'était les apéros chantés, maintenant c'est le relais de la ville, sachant que oui, ça prend beaucoup de temps, donc il faut aussi pouvoir être en mesure de répondre à ces différents événements avec les bénévoles qui sont disponibles. Mais l'idée, c'est vraiment, bah, nous, on a toujours en tête cette idée.
1: Roland, vous-même, en tant qu'animateur, il y aura cet événement de ce relais de la ville, mais est-ce que vous avez aussi des dates pour vous?
4: Des dates pour moi
1: prochainement, en tant qu'animateur
4: En tant que professionnel, alors.
1: Oui.
4: Par exemple, ma prochaine animation, ça sera à Piégro-Laclastre. Donc, il y a plusieurs courses, hein, il y a plusieurs trails, donc jusqu'à, on va dire, 8 km, 14 km, ou en des hauts, 30 et quelques kilomètres. Mais il y a aussi des marches, là. Il y a 7, 14 et 19 kilomètres. Et ensuite, c'est sympa parce que dans ce village de Piégro, tout le monde mange ensemble avec. Il y a de la musique, enfin, il y a une grosse ambiance, quoi, voilà. Donc, voilà, ça sera le prochain. Et là, je viens de terminer, je reviens, j'étais à Diolfi, donc là où il y avait plus de 1000 participants que j'ai accueillis à l'arrivée, voilà, j'ai fait, je ne sais pas si je dois parler de moi, mais j'ai fait 5h30 d'accueil micro du trail. Bon, j'ai toujours fait ça, hein, ça fait 30 ans, donc c'était 10 cols du Rousset, c'était chez moi à Chamaloc, le kilomètre vertical, ça a été, enfin bon, beaucoup de courses régionales.
1: Putain de temps, vous animiez aussi les forums parfois.
4: Les
1: forums des associations.
4: Rencontres de l'écologie. J'ai animé pendant pas mal d'années les rencontres de l'écologie, oui, tout à fait. J'ai été, je dois parler de moi. Bon, je dois être. J'ai été au comité, donc à l'espace social et culturel, donc pendant une dizaine d'années, quoi, voilà. En étant vice-président pendant une époque. Je voudrais ajouter que je vais inviter des personnes là au Grand Plouf. Enfin, c'est pas des coureurs parce qu'ils sont voilà, mais sont des gens qui viennent, sont des Américains qui viendront de l'Oregon. Et que je leur fais découvrir un petit peu les animations de Di. Et je ne sais pas si on peut enregistrer tout ça, mais enfin...
1: Si c'est dans le cadre du Grand Plouf, oui.
4: Non, mais je veux dire que l'une des personnes à Eugene, en Oregon, où je vais de temps en temps, c'est l'organisateur d'une grande fête là-bas qui s'appelle Oregon Country Fair, voilà. Et donc là, je vais l'inviter avec ses amis, d'autres amis qui viennent de... des stats là-bas pour le Grand Plouf. Voilà, ça sera international comme...
3: Incroyable.
4: Comme beaucoup de courses que j'anime maintenant et qui... des trails qui sont... Il y a des gens un peu de... presque de toute l'Europe, des fois.
1: Olivia, donc... une certaine fierté de cette renommée internationale.
3: Ah, c'est incroyable. Ben oui, on sera ravis d'accueillir nos amis américains. D'autant que je ne vais pas révéler le thème du Grand Plouf, mais on a une petite idée de thème qui pourrait être assez drôle avec l'arrivée des amis de l'Oregon.
4: Voilà. Donc s'ils veulent bien, parce que je ne leur en ai pas encore parlé, ils ne savent pas. Ils arrivent les premiers arrivent dans 2 jours, là, voilà, donc à voir.
3: Très bien.
1: Est-ce qu'il existe une page pour connaître un peu l'actualité du comité des réjouissances ?
2: Alors oui, qui d'ailleurs va pouvoir vous révéler la programmation d'ici fin de semaine, début de semaine prochaine. Là, déjà sur Facebook, il y a quelques infos qui vont circuler. Et sur le site du coup du Grand Plouf, vous serez informé du comité des réjouissances. Alors l'adresse exacte, Olivia.
3: Le comité des réjouissances, voilà. Si vous tapez ça sur un moteur de recherche, vous avez le site qui s'affiche. Et voilà, et vous aurez toute la programmation effectivement à ce moment-là, sachant qu'on communique également par affiche et puis par téléphone, les réseaux, enfin voilà.
1: D'ailleurs, qui a proposé l'affiche cette année ?
3: Alors la personne qui dessine l'affiche, hein, c'était la même personne qui l'a dessinée l'année dernière, en combinant avec une photographie, c'est Benjamin Flao, un dessinateur de bande dessinée et auteur qui habite à Die désormais et qui donc depuis un an et demi maintenant a fait plusieurs affiches pour le comité des réjouissances. Donc la course de relais de l'année dernière et de cette année, les apéros chantés et puis peut-être le Grand Plouf. On n'a pas encore l'affiche prête, voilà. Mais en tout cas, on collabore ensemble et ouais, c'est des super affiches. On a vraiment de la chance d'avoir cette collaboration.
5: Et je profite, il y a le panneau électronique
2: de la ville, là,
1: l'affichage électronique,
5: donc il y aura
1: qui indiquera
5: la date, ouais, tout à fait,
3: qui indiquera la date, ouais.
5: Donc ça c'est chouette aussi, et puis Voilà, du bouche à oreille.
3: Et puis les affiches vont être posées là dans les différents établissements scolaires. Je crois que vous avez fait de la com auprès des établissements, des clubs sportifs.
5: On va en profiter par le micro. On invite tous les gens qui veulent participer, qui connaissent déjà l'ambiance. Ils sont toujours bienvenus. Faites passer le message autour de vous. Créez vos propres équipes, qu'elles soient mixtes ou intergénérationnelles. Ce serait chouette. Voilà. J'invite aussi, on invite plutôt toutes les associations sportives et même d'autres natures. Hein, voilà, tout le monde a le droit de venir. Oui. Voilà, et bienvenue. Et donc, il nous faut des bénévoles aussi. J'en profite. Voilà, profite. Donc, ceux qui veulent participer et apporter leur contribution au relais de la ville, ils sont les bienvenus même le jour même. On essaiera de trouver. Venez avec vos petits gilets jaunes en même temps. Comme ça, on pourra vous placer là. Et puis après, le reste, ça va se faire. Quoi. La confiance
4: Il y a vraiment un brassage de sportifs parce que on a quelqu'un qui est quand même assez connu, c'est Jérôme Lassalle, donc le Diwa, qui souvent en tête des gros trails de la région, quoi, et que j'accueille même de temps en temps.
1: Olivia, Agnès, José, Marcel et Roland, je vous remercie d'être venus sur Air Diwa pour nous parler et nous annoncer donc le relais de la ville, suivi du Grand Plouf, 6e édition.
3: Merci à vous.

0: On met en place des cellules d'écoute. Cela veut-il dire que le citoyen, par ailleurs, ne serait pas entendu? Les administrations ne seraient réglées que sur 2 ou 3 fréquences et leurs agents formés à une audition sélective resteraient sourds à certains cas qui ne peuvent se résoudre d'après les nomenclatures mises en place. Toute finesse sensorielle venant de certains administrés leur serait alors inaudible. Toute réclamation, une fois la chose établie, rentrerait donc dans le brouhaha des circulaires par une oreille et sortirait par l'autre. Les circulaires, c'est carré, ce qui n'empêche pas de tourner en rond. Celle-ci, servant de sonotone, le citoyen profane, ne pouvant être équipé de décrypteurs pour appréhender ces codages que seul un spécialiste en quelque sorte, un champollion des rédactions administratives, arriverait peut-être, après de longues analyses, à déchiffrer. Les tenants et les aboutissants, eux-mêmes étant, selon les points de vue, soumis à interprétation. Ces langues juridico-administratives ne comprennent souvent qu'elles-mêmes. Suffit-il de quelques virgules ou points de suspension pour laisser un pouvoir d'appréciation à l'exécuteur? D'ailleurs, moi-même, me suis-je fait comprendre?
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3: Il est 7h en temps universel, 9h à Paris. Merci d'écouter RFI. Le journal international avec vous, Fabrice Legrier, et nous serons en direct de Bucarest dès le début de ce journal. La Roumanie touchée par un drone russe.
4: L'engin s'est abattu sur un immeuble résidentiel de la ville de Galatz, près de la frontière avec l'Ukraine. De très nombreuses réactions ce matin, celle de l'OTAN notamment, dont fait partie la Roumanie, et qui condamne l'irresponsabilité de la Russie.
3: Dans l'actualité également, des négociations entre Israël et le Liban aujourd'hui à Washington.
4: Des représentants sécuritaires libanais et israéliens vont se réunir dans un premier temps avant des pourparlers politiques la semaine prochaine. Par ailleurs, un cadre d'accord serait en vue entre les États-Unis et l'Iran, même s'il faut rester très prudent. En attendant, Donald Trump veut augmenter la cadence de production des navires de guerre américains, mais il fait face à un manque drastique de main-d'œuvre. La Navy sous pression, c'est notre dossier ce matin.
3: Dans ce contexte, Total Energy va tenir son assemblée générale annuelle à Paris.
4: Le géant français qui a enregistré 5 milliards d'euros de bénéfices au premier trimestre, au-delà de ses records, des ONG dénoncent la politique climaticide de l'entreprise. Les détails dans ce journal.
3: Et puis on reviendra aussi sur l'épidémie d'Ebola dans l'est de la RDC.
4: Un pont aérien a été mis en place pour apporter de l'aide médicale à Bunia, épicentre de la flambée de l'épidémie. Par ailleurs, le Kenya a donné son accord pour l'établissement sur son territoire d'un centre de quarantaine pour les ressortissants américains exposés au virus.
3: Les réactions et les indignations s'enchaînent donc après la chute d'un drone russe en Roumanie.
4: Drone qui s'est écrasé dans la nuit dans la ville de Galatz, ville de 250 000 habitants située à la frontière avec l'Ukraine. Lors d'une attaque de la Russie menée dans l'ouest ukrainien, l'appareil s'est détaché avant de foncer sur cette ville roumaine. Guillaume Bernès, vous êtes notre correspondant à Bucarest. Bonjour.
5: Bonjour.
4: Guillaume, cette attaque constitue une première pour la Roumanie depuis le début de la guerre en Ukraine en 2022.
5: Absolument. Sur les réseaux sociaux roumains, les images tournent en boucle. Un bruit de bourdon, puis cette explosion. L'engin d'origine russe, selon les autorités roumaines, transportait une charge explosive. Après avoir pénétré le territoire roumain, l'appareil a explosé sur le toit d'un immeuble. Il a provoqué un incendie dans un appartement au 10e étage. Les deux occupants ont subi des écorchures. L'entièreté de l'immeuble a été évacuée. Alors le ministre de la Défense roumaine tente déjà de calmer le jeu. Un représentant indique que nous ne sommes pas confrontés à une attaque contre la Roumanie, mais aux conséquences d'un conflit à proximité immédiate de notre frontière. Reste qu'avec cette attaque, la Russie franchit une étape. C'est la première fois depuis le début de la guerre en Ukraine qu'un drone fait des blessés dans le pays, membre de l'OTAN. La porte-parole de l'OTAN, Alison Hart, a déclaré condamner l'inconscience de la Russie. Le premier ministre roumain, Ilie Bolojan, condamne, lui, une attaque inacceptable. Le mois dernier, un drone avait déjà endommagé un poteau électrique et l'annexe d'une maison, provoquant les premiers dégâts sur une habitation roumaine. La Roumanie a enregistré près d'une trentaine d'incursions de drones russes dans son espace aérien en 3 ans.
4: Guillaume Bernès en direct de Bucarest. Réaction aussi de la présidente de la Commission européenne, Ursula von der Leyen, pour qui Moscou a franchi une limite. Et la Roumanie convoque l'ambassadeur russe dans le pays après le crash de ce drone ayant blessé 2 personnes.
3: Le volet sécuritaire des négociations entre Israël et le Liban s'ouvre donc aujourd'hui à Washington.
4: Et ce, dans un contexte d'escalade militaire qui rend décidément bien fragile le cessez-le-feu officiellement en vigueur depuis le 17 avril. Le Liban, où Israël a étendu sa zone de combat contre le Hezbollah et poursuivi ses frappes. Au moins 17 morts enregistrées hier dans le sud du pays, ainsi que dans la région de Beyrouth, où une femme et 2 enfants ont été tués. L'enjeu des débats entre représentants sécuritaires libanais et israéliens crée les conditions propices au dialogue politique qui reprendra la semaine prochaine entre les deux pays. Mais les demandes américaines paraissent impossibles à satisfaire pour la partie libanaise, Abla Junaidi.
6: Ce volet sécuritaire des discussions, décorrélé du volet politique attendu la semaine prochaine, c'est l'administration Trump qui l'a voulu. D'après la presse américaine, Washington aimerait avancer sur une solution technique avec l'armée libanaise, la création d'une unité spécialement dédiée au désarmement du Hezbollah, une idée qui ne fait pas du tout l'unanimité au Liban, tant elle porte en elle le risque éminemment politique. Diviser l'armée libanaise est perçu largement comme un péril pour toute la nation, affronter directement le Hezbollah nettement mieux doté est vu comme un suicide. Ni le parti milice, ni son allié chiite, Amal, n'ont envoyé de représentants à Washington. Ils rejettent l'idée même de négociations directes avec Israël, qui précisément cette semaine a intensifié ses opérations militaires dans le sud du Liban, officiellement pour empêcher les drones suicides du Hezbollah d'atteindre le nord d'Israël. La délégation libanaise demandera en priorité un véritable cessez-le-feu complet et définitif et un retrait de l'armée israélienne de la zone qu'elle occupe. À l'appui de sa demande, elle rappellera le bilan désastreux, matériel et humain, des frappes israéliennes dans le pays depuis le 2 mars dernier, plus de 3000 morts.
4: Et la fin des frappes israéliennes contre le Hezbollah pro-iranien est l'une des exigences de Téhéran pour parvenir à un accord avec les Américains. Un cadre d'accord semble se dessiner entre les États-Unis et l'Iran, alors il faut bien sûr rester très prudent. Le vice-président américain Jed Evans fait état de beaucoup de progrès, mais Donald Trump n'a pas encore donné son feu vert. Le texte n'est pas encore finalisé, assure de son côté l'agence iranienne Tasnim. Un cadre qui prévoirait de lever les restrictions sur la navigation dans le détroit d'Ormuz et une extension de 60 jours du cessez-le-feu conclu le 8 avril, du temps supplémentaire qui permettrait d'aborder la question du nucléaire iranien.
3: Et donc toujours pas de solution diplomatique pour le moment après 3 mois de guerre en Iran. Téhéran qui maintient donc la pression sur le détroit d'Ormuz et la marine américaine, elle, poursuit son blocus.
4: Et dans notre dossier ce matin, on s'intéresse à l'état de cette flotte, celle de la Navy, puisqu'elle est très sollicitée, en partie obsolète. Et l'administration Trump veut la renouveler le plus vite possible. Bonjour Vincent Sorio.
7: Bonjour Fabrice, bonjour à tous.
4: Alors Vincent, vous revenez du Maine, dans le nord-est des États-Unis. C'est l'un des bastions historiques de la construction navale. Énorme pression de Washington pour augmenter la cadence de production des navires de guerre, mais qui se heurte à un manque dramatique de main-d'œuvre industrielle.
7: Oui, la base industrielle de défense est en crise partout aux États-Unis depuis des années. Et le Maine fait partie de ces territoires maritimes qui souffrent. Ce n'est pas du tout une question de carnet de commandes. Au contraire, comme vous le disiez Fabrice, le Pentagone veut plus de navires de guerre. Mais le Maine, c'est un état qui vieillit et il n'y a plus du tout assez de forces vives pour répondre à la demande. Vous allez entendre David Daigler qui supervise les établissements spécialisés de toute la région. Il s'arrache littéralement les cheveux pour orienter les lycéens vers ces métiers très spécialisés.
8: Notre priorité, c'est de garantir que les bonnes personnes dotées des bonnes compétences soient disponibles pour les fabricants de sous-marins et de bâtiments de surface. Mais ces compétences sont énormes. Les gens ne peuvent pas arriver de travail. Il n'y a déjà pas assez de monde qui sort du lycée pour qu'on y arrive. Et même s'il y avait assez de monde, ça ne suffirait pas pour répondre à la demande. To meet the
4: demand for what's going in. Alors, on parle de quel type de poste, Vincent, sur ces chantiers navals?
7: Eh bien, les soudeurs navals, les spécialistes de systèmes de tuyauterie complexes, les ajusteurs qui assemblent les pièces pour former la coque, par exemple, un des profils très pointus, très techniques, que l'on met des années à former. Il y a tout un écosystème dans le Maine pour faire émerger ce genre de CV. Tout le monde s'y met ensemble, la marine qui finance, mais aussi la région et les chantiers navals eux-mêmes. Ce sont tous des chantiers privés, comme Bath Iron Works, qui sponsorise ces cursus, avec au bout du processus la construction des destroyers dernier cri de la marine américaine. Kyle Jellison, c'est le chargé de formation chez Bath Iron Works.
9: En ce moment, nous avons environ 7000 employés, dont 4500 techniciens et mécaniciens. Nous cherchons à en embaucher entre 600 et 800 chaque année. Ça fait beaucoup.
7: Oui, sous-entendu, c'est impossible. Et ce que nous ont dit hors micro plusieurs acteurs de la filière, c'est que les demandes très pressantes venues de Washington et qui sont réelles dans le Maine, il y a une vraie pression des autorités américaines. Ces demandes sont déconnectées de la réalité. D'abord, on ne fabrique pas un navire de guerre en quelques mois. Et ensuite, il y a un problème structurel, démographique, de pyramide des âges. Et ça, personne n'a de solution miracle.
4: Notre dossier ce matin, signé Vincent Sorio. Merci Vincent.
3: Et c'est dans ce contexte marqué donc par le blocage du détroit d'Ormuz, l'augmentation des prix à la pompe, et bien que Total Energy va tenir son assemblée générale à Paris.
4: Un contexte qui a fait s'envoler les bénéfices du géant français au premier trimestre, des super profits de près de 5 milliards d'euros. Hier, des ONG comme Reclaim Finance, Earth Insight et le réseau Action Climat ont organisé une conférence de presse consacrée aux principaux dossiers environnementaux qui entourent le groupe français. Alors parmi les sujets, l'aggravation de la stratégie climaticide de Total Energy, le soutien sans faille de l'État français en contradiction avec ses engagements climatiques ou encore le rôle méconnu mais essentiel des principaux investisseurs français dont l'institution publique Caisse des dépôts et consignations. Igor Strauss.
10: Si le contexte géopolitique est favorable à Total Energy, les conditions météorologiques actuelles viennent rappeler une autre réalité. Lorelai Limousin de Greenpeace France.
11: Cette assemblée générale de Total Energy, elle arrive en pleine canicule. C'est important de rappeler que cette canicule, elle tombe pas du ciel, mais qu'elle est notamment liée à ces multinationales des énergies fossiles comme Total, qui vont à l'assemblée générale se féliciter de profits exceptionnels. Or, ces profits sont aussi destructeurs pour le climat. C'est quand même très indécent.
10: Alors que la France est engagée dans la sortie juste et ordonnée des énergies fossiles, Total Energy souhaite encore augmenter sa production de pétrole et de gaz. Incohérent pour Gaïa Fèvre.
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15: Bonjour, ici RDOA et c'est l'heure de l'interview avec au studio Marine Alibert. Bonjour.
16: Bonjour.
15: Vous êtes directrice de l'école municipale de musique et d'art plastique de Die et vous êtes avec nous pour nous annoncer un événement vendredi 29 qui s'intitule Pluviane en musique. Ça permettra de faire connaître ainsi les activités que vous procurez au sein de cet établissement. On en parlera un peu plus avec conjointement le comité d'habitants donc qui proposeront une animation de leur quartier. On peut peut-être indiquer à partir de quelle heure ?
16: Oui, cet événement commencera à 18h ce vendredi.
15: Et donc, Marine Alibert, pour vous, cette volonté de proposer cette animation avec aussi ce comité d'habitants de Pluviane, quel est cet enjeu d'après vous ?
16: Alors, il y a deux enjeux pour l'EMAP. Hein, donc, notre sigle, c'est EMAP. École municipale de musique et d'art plastique. Je vais peut-être plusieurs fois utiliser ce nom-là pour nommer notre établissement. Alors, il y a d'abord un enjeu qui est pédagogique pour nous, c'est-à-dire qu'en fin d'année, l'équipe enseignante et la direction, depuis plusieurs années, imaginent un projet commun avec l'occasion pour différentes classes de jouer ensemble. C'est-à-dire que dans une école de musique et d'art plastique, il y a différents types de cours et des pratiques collectives. Parfois, d'emblée, dans des pratiques collectives, les élèves travaillent ensemble. Et puis parfois, ils ont aussi des cours individuels pour progresser dans leur discipline. Et à l'occasion du projet commun, le projet de fin d'année qu'on appelle le projet commun, c'est l'occasion de faire travailler ensemble même des élèves qui ne sont pas en pratique collective ou en dehors de leur pratique collective. Et donc ça, c'est l'objet principal de cet événement, même s'il y aura aussi quelques interprétations solo. Et c'est l'occasion de faire entendre un panorama de ce qui se fait pour cet événement en musique. C'est pas un événement où on pourra voir le travail des ateliers d'art plastique, qui se verra un petit peu plus tard en juin. Je pense que j'aurai l'occasion d'en reparler. Et il se trouve que c'est aussi la fête des voisins, le 29 mai. Et d'emblée, cette idée a germé qu'on est aussi, après tout, un établissement qui est... certes dans la ville de Die, mais aussi dans un quartier en particulier. Notre adresse, c'est seulement Pluviane. On n'a pas de rue particulière. C'est vraiment une entité qui n'est pas forcément très bien connue des habitants. Et puis ces habitants de Pluviane, on traverse leur quartier pour se rendre dans notre école. Ils entendent aussi beaucoup, dès que les fenêtres sont un petit peu ouvertes, ou pour certains instruments qui sont vraiment un volume sonore important. Ils nous entendent, donc il y a des porosités au niveau de l'espace public entre notamment les immeubles et l'école de musique et d'art plastique. Mais on se rencontre peu. Et j'avais envie de proposer un format de rencontre. Les enseignants ont été super partants. Donc, c'est construit autour de cette idée, un programme avec deux scènes. Une scène qui est dans les maps, dans notre hall. C'est une façon de commencer à avoir une ouverture. Et donc, ça sera une scène plutôt plus intimiste avec des petites formations, des solos et des formations en duo, trio, et un tout petit peu plus. Et une scène qui va être montée voilà, dès jeudi matin, qui va commencer à prendre un petit peu de place dans le quartier. Et sur cette scène, on va avoir des grands ensembles. On va avoir entre 8 et 20 personnes, des élèves qui vont interpréter des morceaux. Et donc, on aura vraiment 2 heures de musique. On a un grand programme. Et on a aussi proposé une scène ouverte aux habitants pour profiter de cette scène, profiter de quelques instruments qui vont déjà être sur la scène et de pouvoir continuer la fête pour eux et qu'ils s'en emparent aussi.
15: Les MAP, donc, c'est une école qui existe depuis combien de temps ?
16: Alors,
15: c'est très très ancien.
16: Voilà, je n'ai plus le chiffre date, on va dire à la louche une trentaine d'années, avec des formats différents, qui a commencé comme une école associative et qui a ensuite été incorporée comme service municipal. Donc aujourd'hui, on est, comme son nom l'indique, une école municipale, parce qu'on est vraiment un service, une branche de la mairie de Die, et nos enseignants sont des fonctionnaires, principalement, tout comme dans le Conservatoire de Valence, par exemple.
15: Donc, il existe 9 intervenants, enseignants de musique, d'instruments de musique, du moins. On peut citer donc le piano, le violon, la guitare, le saxophone, les cuivres, la clarinette, la flûte traversière, la batterie et le chant. Donc, un choix assez conséquent pour amorcer une initiation à la musique et cette culture musicale.
16: Mmh, tout à fait. Et puis, on a vraiment un parcours en cursus d'apprentissage global avec et une pratique instrumentale, mais qui est d'abord consolidée par un éveil musical pour celles et ceux qui ont très tôt envie de toucher à la musique. Puis ensuite, l'instrument peut être commencé avec un cours de formation musicale, où là, on aborde la musique de manière un peu plus théorique, mais quand même aussi pratique. Voilà, c'est un ensemble qui est travaillé pendant 1 heure. Et puis, le cours d'instrument, ça va être 30 minutes en pratique individuelle. Et plus tard, des pratiques collectives, quand l'instrument est bien un peu plus maîtrisé et pour pouvoir jouer ensemble, ce qui est quand même l'objectif, pour pouvoir le partager.
15: Comment se déroulent ces cours ? Est-ce qu'ils sont en groupe ou parfois individuels en fonction des compétences de l'élève ? Vous parliez aussi de théorie. Donc la théorie, c'est celle de l'histoire de la musique ?
16: Oui, l'histoire de la musique, pour avoir une culture générale de la musique, mais aussi le solfège, qui est l'écriture et lecture de cette forme de langage musical. Et puis pouvoir ensuite être à l'aise face à des partitions, parce qu'on a, on forme des élèves musiciens, musiciennes qui seront lecteurs et peut-être plus tard créateurs de musique s'ils poursuivent leur apprentissage et qu'ils sont férus de cela.
15: ça regroupe, on parle de l'histoire de la musique depuis ses origines notifiées. On peut parler à partir du solfège, donc les chants grégoriens. Quel domaine musical abordez-vous dans l'histoire ?
16: Alors là, je laisse carte blanche aux enseignantes qui est de la formation musicale et je ne peux pas vous dire précisément comment, quelles sont les bornes historiques. Je pense qu'elles font rentrer les élèves par la musique plutôt que d'aller dans un format intellectuel qui serait sur une chronologie historique.
15: Les inscriptions pour suivre ces cours se font en cours d'année ou il y a des périodes arrêtées ?
16: Alors là, c'est le moment qui est le plus important dans les inscriptions. Là, on est dans une période où nos élèves déjà inscrits doivent se manifester et remplir un dossier de réinscription. Et ça, ce sera jusqu'à mi-juin. À partir de la semaine du 15 juin, des premières inscriptions vont pouvoir avoir lieu. Donc pour cela, les habitantes et les habitants de Die peuvent nous écrire un email ou passer directement sur les horaires de permanence de secrétariat le mercredi de 14h à 17h pour retirer un dossier, le remplir et ensuite il y a un certain nombre pour que le dossier soit retourné, il faut qu'il y ait des pièces administratives, voilà, tout est indiqué dans la fiche d'inscription. Et la fiche d'inscription est aussi disponible sur le site internet de la ville de Die, dans la rubrique consacrée à l'EMAP, ainsi que nos tarifs, et voilà.
15: J'indiquerai pour information les coordonnées sur l'article de votre émission. Les musiciens préparent peut-être aussi certains élèves qui souhaitent aller encore plus loin dans cette formation et voir peut-être aborder une carrière musicale.
16: C'est toujours possible, on les accompagne jusqu'à de manière adaptée à leur niveau. Les professeurs sont très attentifs à cela, dans les limites de nos possibilités. Avec parfois peut-être matériel ou temporel, puisqu'on a aussi une équité vis-à-vis de tous les élèves et les enseignements. Mais un élève qui progresserait et serait vraiment investi là-dedans aurait par exemple la possibilité de pratiquer plusieurs pratiques collectives dans différents ensembles pour pratiquer plus de musique, se confronter à différents genres musicaux.
15: Il y a aussi le chant, c'est un domaine à part, délivré par Zoé Galmiche, je crois l'avoir déjà reçu. Et est-ce que pour le chant sera proposé pour cette journée du 29 un rendu de travail ?
16: Oui. La compétence chant est nouvelle. Elle a eu lieu pendant longtemps dans l'école et puis elle s'est arrêtée. Et elle a été reprise à partir de septembre 2024 par Zoé Galmiche avec une chorale enfant et des ateliers vocaux adultes, où là, il s'agit vraiment de techniques vocales. C'est vraiment cela qu'elle travaille avec des adultes qui, pour la plupart, sont aussi adhérents de différentes chorales adultes locales. Et avec Zoé, ils viennent vraiment travailler leur instrument, en prendre soin, améliorer aussi leur qualité de chant. Mais ils préparent quand même pour nos moments qui sont les auditions, qui sont des étapes de l'apprentissage. Et puis ce projet annuel-là, il prépare des choses. Donc on va pouvoir les entendre. Et puis depuis la rentrée 2025, on a deux adultes qui ont débuté un parcours chant. Donc qui est là, le chant comme un instrument, si j'ose dire, et qui est vraiment travaillé en solo avec des accompagnements. Un accompagnement piano, par exemple. Et la chorale enfant sera aussi accompagnée par plusieurs ensembles d'instruments composés pour accompagner certaines pièces ou vraiment des ensembles déjà existants. Je pense au quatuor de saxophone, augmenté de tous les élèves de saxo qui vont accompagner une des musiques qui sera entendue. Et il y aura aussi un pianiste dans ce morceau-là.
15: Il y a à peu près combien d'élèves dans votre établissement ?
16: On a cette année environ 125 élèves.
15: De tous âges ?
16: Oui, de 4 ans à 77 ans.
15: Et vous-même, Marine Alibert, vous êtes plasticienne et donc vous y délivrez des cours aussi, des animations autour de l'art plastique. On peut peut-être parler de votre travail, je crois, qui est essentiellement photographique.
16: Alors, j'ai une palette de compétences en art plastique qui est très polyvalente. J'ai une spécialité en photographie par ailleurs, mais c'est cette polyvalence que je mets en œuvre dans les ateliers d'art plastique, donc qui sont par deux. J'ai un groupe de jeunes élèves qui ont entre 6 et 11 ans, et puis au-delà, on l'appelle aussi le groupe ado-adulte, où il y a pour l'instant plutôt un public ado, qui est ouvert également. Et l'idée, c'est, ce qui me tient à cœur, c'est qu'ils expérimentent différentes techniques, graphiques, picturales, volumes, photographiques aussi, et que petit à petit, les élèves touchent à ce que c'est qu'une création. Donc, ils ont des projets avec des consignes précises qui vont les emmener dans des explorations techniques, et puis des projets avec des compositions où là il y a vraiment une idée d'une création. J'aime aussi beaucoup les faire travailler collectivement, même si parfois ils sont un petit peu frustrés, mais là ça a été le cas par exemple pour la deuxième année. J'ai fait participer les ateliers d'art plastique au festival Friction du Réel, qui est coordonné par le Théâtre des Airs, mais qui en fait est un ensemble de partenaires locaux qui proposent leur programmation, et cela s'articule. Et vous avez peut-être vu dans les rues de Dee, dans la rue Camille Buffardel, dans l'ancien judo club, pendant environ un mois, il y a eu ce qu'on a appelé entre nous la fresque, voilà, des ateliers d'art plastique. Et donc ça, c'est uniquement une composition par ces deux groupes qui ont fait des parties de cette fresque. Voilà. Et donc, pour ça, j'arrive avec mes outils d'artiste, où j'essaie de la faire entrer dans de la démarche. Pour le coup, on avait un thème. L'année dernière, c'était pareil. Autour de ce thème, on fait des études, on réfléchit sur ce que ça peut vouloir dire, et qu'est-ce que ça peut vouloir dire en images. Et puis, composition. Et puis, une composition, il y a une ébauche. Là, c'était une ébauche au crayon de couleur collective. Ils ont dû se mettre d'accord sur ce qui allait être représenté. Et puis, une mise en format, grand format. Là, c'était le challenge de cette année que j'avais envie de faire. L'année précédente, c'était des petits formats présentés à la médiathèque dans l'espace jeunesse, où du coup, chacune avait une ou plusieurs pièces, œuvres présentées, encadrées, etc.
15: Pareil que pour la musique, vous procédez aussi à la théorie, d'amener aussi quelques notions d'histoire de l'art pour peut-être aussi découvrir son langage artistique, plastique.
16: Oui, tout à fait. J'aime beaucoup passer par l'histoire de l'art. Il y a des livres d'histoire de l'art qui sont dans la salle, qui sont sous la main pour moi, pour des fois rebondir dans des conversations. Et j'amène aussi des livres... spécifiquement, j'aime bien en passer par les livres, à vrai dire. Parfois, je leur ai montré des courtes vidéos pour présenter. Mais on est déjà dans le papier quand on travaille, en tout cas sur au début des projets. Et puis, c'est un outil assez confortable. Il y a des bons rendus de couleurs aussi. C'est intéressant pour ça. Et quand je démarre une séquence, un cycle, j'amène des œuvres d'art, au moins une ou deux, et voire beaucoup. Là, on a fait un cycle sur leur portrait en ce début, au premier trimestre 2026. Et donc, chacune travaillait sur un portrait de femme. Là, on a regardé différents styles de représentation du portrait à plusieurs époques, resserré sur trois siècles, mais du 17e au 20e siècle. Et j'ai aussi... à cœur de les emmener voir des expositions. Donc dès qu'il y a des opportunités locales, j'adjoins à une séance grâce à la complicité des parents qui viennent les récupérer ou les amener un petit peu à un autre endroit que d'habitude, pouvoir aller visiter des œuvres, les voir vraiment, des œuvres qui ne sont pas les leurs en tout cas. Et puis des fois on voyage par notre imaginaire dans des collections muséales. Je leur apporte des livres sur les collections. Alors, ils ont rencontré les collections du musée de Grenoble. Cette année on a parlé du centre Pompidou par exemple. Et voilà, petit à petit j'espère planter des graines et que dans leur parcours plus tard, dans leur vie, ça rentre dans leur culture générale des arts plastiques et visuels.
15: Est-ce que ça, selon vous, ça éveille aussi leur curiosité à ces enfants d'aller à la découverte?
16: Oui, je pense. Et dès qu'on voit avoir des expositions, au-delà de l'aspect un peu de faire différemment d'habitude, il y a une vraie curiosité et ça, c'est quelque chose qui s'entretient, qu'il faut cultiver, je pense. Je pense qu'on ne crée pas ex nihilo. On crée parce qu'on a vu énormément de choses, on a entendu beaucoup de choses. C'est pas nécessairement la quantité, c'est aussi l'attention particulière à ça. Et ça s'entraîne, en fait, cette concentration, se laisser toucher par des émotions que vont provoquer une œuvre, quelle qu'elle soit. C'est une habitude.
15: Et d'autant qu'une reproduction sur un livre ne donne pas l'idée de l'échelle de l'œuvre, parfois qui peut décontenancer l'enfant quand il se retrouve devant un vrai tableau. Et sa reproduction sur un livre, il y a deux mondes.
16: Tout à fait. Et dans les deux sens, d'ailleurs, par exemple, beaucoup de personnes sont surpris s'ils vont au Louvre de la taille de la Joconde, qu'on connaît énormément, mais on ne s'imagine pas forcément sa taille. Oui, moi, j'ai personnellement, dans ma pratique artistique et dans mon travail de recherche, que j'étais aussi longtemps artiste-chercheuse et à l'université, et la dimension du corps du spectateur vis-à-vis de l'œuvre et de ce que on ressent dans son corps, dans une tension avec l'espace et l'œuvre, a été un long sujet de travail et d'étude pour moi.
15: Les ateliers d'art plastique abordent toutes les techniques selon les âges, ou alors j'imagine que pour les enfants de 6 à 11 ans, on ne pratique pas forcément la peinture à l'huile.
16: Non, et malheureusement la peinture à l'huile, je me l'interdis pour l'instant, parce qu'on est un établissement qui a un espace limité, et il se trouve que la salle d'art plastique est aussi utilisée pour de la musique la plupart du temps, à vrai dire. Et donc laisser des projets en train de sécher au-delà de 24 heures, ça devient un peu périlleux, et j'aurais vraiment très peur qu'il y ait des dégâts, mais vraiment accidentels, et à l'inverse, que quelqu'un touchant une huile se tâche sans penser que ça pourrait créer un problème pour son vêtement. Bon, tout bêtement, donc voilà. Il y a déjà énormément de choses qu'on peut explorer en pratique graphique, donc autour du dessin, et qui sèchent vite. Des peintures, on va de l'aquarelle, aquarelle, gouache, acrylique, que l'on peut travailler. Et l'huile, voilà, c'est pas possible pour l'instant, même si j'ai toujours en tête peut-être un atelier où il s'agira d'abord de la fabriquer, pour faire l'expérience du mélange du pigment et du liant, et du coup de fabriquer sa peinture. Voilà, ça sera plutôt quelque chose qui serait commun et que je peux faire sécher dans une salle à l'abri. Mais voilà, j'ai plein d'idées, des choses à aborder en atelier d'art plastique, et que je ne peux pas tout réaliser dans une année. Et voilà, puis le temps est devant nous, l'école est là, et les ateliers d'art plastique continuent.
15: Cela reste essentiellement donc un travail en deux dimensions. Le volume est abordé aussi parfois?
16: Oui, un petit peu moins, mais on l'aborde en ce moment. On travaille depuis plusieurs semaines sur des mises en volume du papier et du carton. Donc, ça a été plusieurs séances de pop-up aussi pour comprendre la logique de ça et commencer à avoir un petit peu une vue en trois dimensions. Par exemple, même si c'était sur du papier, les élèves ont dû travailler recto-verso. pour imaginer que c'est quand même un objet qui est manipulé et qui doit être vu sous plusieurs angles. Et on a enchaîné sur un travail de sculpture en carton papier mâché, qui est voilà, notre projet final et qui sera présenté pour l'exposition que vous pourrez venir voir la semaine du 22 juin. J'ai peur de me tromper sur les dates, mais c'est le lundi, mardi, mercredi. L'exposition sera ouverte en fin de journée sur les horaires habituels de l'EMAP. C'est-à-dire que nos cours, principalement, quels qu'ils soient, ont lieu en périscolaire. Donc au-delà de 16h30, parfois ça commence un peu plus tôt si les emplois du temps des élèves le permettent. Ça peut ouvrir, on ouvre en moyenne à 15h, mais si vous venez à l'école en dehors de le reste de l'année à 15h, vous aurez des professeurs qui donnent leurs cours, mais pas forcément d'accueil. Pour être accueilli, il y a ces moments particuliers, là, pour l'exposition de fin d'année, ce sera le cas. Et puis, il y aura aussi des auditions, donc vraiment comme des petits concerts, mais qui sont un petit peu plus fermés comparé à l'événement Pluvienne en musique qui aura lieu cette semaine, vendredi. Les auditions, c'est plus des étapes de parcours. Et puis là, c'est pour se dire au revoir. C'est les auditions de l'été. Ça sera la semaine du 22 juin.
15: L'EMAP est une école conventionnée qui fait partie du réseau départemental. Est-ce qu'il y a justement des exigences de qualité au niveau départemental à laquelle doit répondre l'EMAP? Et est-ce que cela prépare un circuit justement de formation au-delà du département?
16: Alors, on fait partie, les MAP, du réseau départemental des établissements d'enseignement artistique. Et donc, c'est le département qui émet un schéma, on appelle cela le schéma départemental des enseignements artistiques, qui donne les grandes lignes de ce que l'on doit suivre pour pouvoir être conventionné et subventionné. Et les exigences, en tout cas de procurer un enseignement artistique de qualité. Pour cela, il faut qu'on ait des enseignants diplômés. C'est ça qui garantit le plus aux yeux du département cela. Alors, on n'est pas, contrairement à des conservatoires à rayonnement régional ou national, soumis aux directives ministérielles émanant du ministère de la Culture, mais

0: investi auprès des seniors. Donc nous, on fait aussi des interventions en EHPAD. On a fait deux cette année, par exemple. Des petits moments musicaux pour des résidents de vie.
1: Est-ce qu'il y a aussi une jonction avec les établissements scolaires du DIWA et les MAP?
0: Pour l'instant, non. Il y a eu une tentative cette année d'une chorale à l'école primaire Chabestan qui, pour différentes raisons, n'a pas pu aboutir cette année. Mais j'ai à cœur de trouver différents formats qui seront compatibles avec nous, l'enseignant spécialisé qu'on délivre, et puis les scolaires de l'éducation nationale, et puis aussi la cité scolaire, peut-être. Ça, c'est une des perspectives. Alors, même si ce n'est pas cette année, en tout cas, dans le passé, il y a eu différents échanges. Mais récemment, dans cette année scolaire.
1: Comité d'habitants du Pluviane, il existe donc ce partenariat pour cette fête de Pluviane, la Pluviane en musique. Est-ce que les relations avec le comité d'habitants et les MAP se prolongent aussi tout au long de l'année?
0: Alors c'est nouveau, à vrai dire, qu'on ait des relations avec nos proches voisins. Si ce n'est de se croiser dans la rue, ou quelquefois, ou malencontreusement, quelqu'un s'est garé devant leur composteur. Et voilà, il y a des fois des petits couacs comme ça. Mais c'était l'occasion de créer cette relation. Et donc, comme on a procédé de la manière suivante, on a déposé un petit sondage dans les boîtes aux lettres, conçu par notre secrétaire aux affaires culturelles. Et du coup, pour annoncer notre envie de faire ce projet, savoir si ça serait plutôt bien accueilli par les habitants ou au contraire, c'est quelque chose dont ils n'auraient pas du tout envie. On a eu quelques retours et du coup, spontanément, ce collectif qui, a priori, si j'ai bien compris, existait déjà, c'est un collectif informel d'habitants qui travaille le vivre ensemble, en quelque sorte, se sont présentés un mercredi après-midi pour dire, donc j'ai eu l'occasion de rencontrer deux représentants, représentantes, donc parce qu'on s'est posé des questions pratico-pratiques, et ils ont aussi exprimé leur curiosité et leur contentement qu'on puisse créer une petite relation et que ça puisse perdurer. Pour l'instant, nous n'avions pas d'élèves qui habitent dans ce quartier, par exemple. Et je suis curieuse de savoir si on aura des inscriptions désormais, parce que vraiment, pour eux, c'est la porte à côté. C'est formidable pour ces familles-là. Et on a eu déjà des échanges. Il y en a qui ont envie. On va voir s'ils passent l'étape de déposer le dossier.
1: Marina Libert, être directrice de l'EMAP, amène quelles fonctions? La coordination
0: Alors, je suis à la coordination pédagogique, tout en faisant confiance dans les enseignants. Pour pouvoir faire que les choses elles fonctionnent, parfois, il y a cela. Je coordonne les projets. Notamment aussi avec des partenaires extérieurs, les structures culturelles. On travaille régulièrement avec la médiathèque, avec le Théâtre des Airs, qui propose, prochainement en juin, il y aura une intervention, une médiation d'une artiste auprès de notre groupe Musique Actuelle, une autrice-compositrice interprète au Rennes. Et ça a été le cas aussi précédemment en octobre. On a reçu le groupe Belfour en octobre. Et puis les élèves aussi vont voir des spectacles. Et on a du coup besoin d'un interlocuteur, interlocutrice, qui va pouvoir échanger, prendre des informations, les relayer auprès de l'équipe et construire quelque chose autour d'un lien qui peut être fait. Et puis bien sûr, je travaille avec mes collègues agents de la mairie de Die et toutes les autres partenaires qui nous solliciteraient.
1: Cette organisation, le Pluvian en musique, est activée par l'équipe de l'EMAP, mais aussi des habitants. Hein, et donc, qu'est-ce qui sera proposé pour le public, s'il en a un, ou alors est-ce que c'est pour aussi les habitants?

0: commerçants, proprement parler, du quartier, d'animer leurs propres fêtes, par exemple?
1: Alors, ça va être très... Pour la partie EMAP, on a construit deux programmes pour les deux scènes, des programmes d'environ une heure chacun, où on a rassemblé tout ce qui a pu être préparé et qui est prêt à être entendu. On aura un apéritif partagé à l'issue de cela. Pour cela, l'EMAP et la mairie sous couvert de l'EMAP offrera des boissons, mais tout le monde est invité à apporter quelque chose à manger, à boire, pour qu'on puisse partager ensemble un moment de convivialité, au-delà de simplement écouter la musique ou danser. Peut-être certaines personnes auront envie de danser.
0: Et donc, j'invite les auditeurs à se rendre le 29 mai, vendredi 29 mai, au quartier Pluvial, à partir de 18h. Donc, s'animera ce quartier au son des musiques. Et puis, pour ce qui est de l'image, nous reviendrons peut-être autour du 20 juin pour la partie art plastique. Marine Alibert, merci beaucoup en tout cas d'être venue sur Air du Bois.
1: Merci beaucoup.
0: Et je vous souhaite une bonne fin de journée.
1: Merci, au revoir.
0: Au revoir.

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0: Il est midi ici à Paris, 13h à Bucarest. Bonjour à tous.
1: Karine Bellichat.
0: À la une, c'est l'événement le plus grave depuis le début de l'invasion russe de l'Ukraine en 2022, dit Bucarest, après la chute d'un drone sur son territoire contre un bâtiment résidentiel. L'OTAN dénonce un acte irresponsable de Moscou. Des drones aussi utilisés au Liban par le Hezbollah, et l'armée israélienne n'était pas préparée pour y faire face, nous dira Frédéric Misselin de Jérusalem. Et puis sur le front d'Ebola, même si aucun traitement spécifique ni vaccin n'existe pour le moment pour ce variant Bundibugyo, des essais cliniques jugés prometteurs par l'OMS sont testés. Patient Ligaudy nous en dira plus. Le Conseil suprême de défense s'est réuni autour du président roumain ce matin. Une réunion convoquée après la chute d'un drone dans ce pays membre de l'OTAN. Ce n'est pas une première, mais cette fois-ci, c'est un immeuble d'habitation qui a été touché, faisant 2 blessés dans la ville de Galatz, une ville de 250 000 habitants située à la frontière avec l'Ukraine. Lors d'une attaque de la Russie menée à l'ouest de l'Ukraine, l'appareil s'est détaché avant de foncer sur la ville roumaine, situé à une quinzaine de kilomètres de la frontière. À Bucarest, Guillaume Bernès.
2: Sur les réseaux sociaux, les images tournent en boucle. Un bruit de bourdon, puis cette explosion. L'engin, d'origine russe, selon les autorités roumaines, a pénétré le territoire depuis l'Ukraine voisine avant d'exploser sur le toit d'un immeuble de Galatz. L'impact a provoqué un incendie dans un appartement. Ses 2 occupants ont subi des écorchures. Les 70 habitants de l'immeuble ont été évacués. Le ministre de la Défense roumaine tente déjà de calmer le jeu. Nous ne sommes pas confrontés à une attaque contre la Roumanie, mais aux conséquences d'un conflit à proximité de notre frontière, a déclaré un représentant. Reste qu'avec cette attaque, la Russie franchit une étape. C'est la première fois depuis le début de la guerre en Ukraine qu'un drone fait des blessés dans le pays membre de l'OTAN. Le président Nikou Chordan a convoqué un conseil de défense afin de prendre des mesures proportionnées à l'égard de la Russie. Fin de citation. Le mois dernier, un drone avait déjà endommagé un poteau électrique et l'annexe d'une maison, provoquant les premiers dégâts sur une habitation. La Roumanie a enregistré près d'une trentaine d'incursions de drones russes dans son espace aérien en 3 ans. Guillaume Bernès, Bucarest, RFI.
0: Et la Roumanie demande à ses partenaires de l'OTAN des mesures pour accélérer le transfert de capacités anti-drones vers la Roumanie. Pour faire face à ces incursions, 2 avions de chasse F-16 ont été dépêchés. Des drones aussi utilisés au Proche-Orient. Ces armes bon marché sont adoptées par le Hezbollah dans sa guerre contre Israël. À Jérusalem, les explications de Frédéric Misselin.
3: Des drones explosifs qui frappent des chars, des bulldozers, des soldats. L'armée israélienne n'était pas préparée à cette menace, considérée désormais comme prioritaire par l'état-major. Ces drones ne coûtent pas cher. Certains modèles sont guidés par fibre optique et cela les rend difficilement détectables. Michael et militaire, ce réserviste témoigne de façon anonyme. Il explique, en restant délibérément flou, qu'il était déployé sur le front nord il y a 2 semaines et là-bas, les drones inquiètent.
4: Oui, c'est effectivement un grand danger, assez effrayant puisque l'armée n'a actuellement pas de réponse efficace et que des gens sont tués. La nuit dernière, une soldate a été tuée par un drone. Donc oui, ça fait peur. Mais c'est une question tactique et ponctuelle à laquelle l'armée doit répondre aujourd'hui. Plus généralement, cela nous dit que finalement, quand une armée se trouve sur le territoire d'un autre pays en permanence, elle devient une cible, elle devient vulnérable.
3: Pour l'instant, les Israéliens n'arrivent pas à stopper ces nouvelles techniques d'attaque du Hezbollah. En attendant, ils déploient des filets de mailles sur les véhicules et les postes militaires. Frédéric Misselin, Jérusalem, RFI.
0: Et le mouvement chiite continue ses attaques contre les soldats israéliens au Liban et contre le nord de l'État hébreu. Israël poursuit ses opérations militaires contre le Hezbollah, mais la violation permanente du cessez-le-feu n'empêche pas des représentants militaires libanais et israéliens de se retrouver aujourd'hui une nouvelle fois à Washington, une rencontre au Pentagone sur les questions sécuritaires avant une nouvelle session de pourparlers directs en début de semaine prochaine prochaine, toujours dans la capitale américaine. Pendant ce temps-là, y a-t-il une percée dans les négociations de paix au Moyen-Orient ? À en croire les Américains, de grands progrès ont été effectués. Un accord cadre serait établi entre Téhéran et Washington et il doit désormais être validé par Donald Trump. Le texte prévoirait une extension du cessez-le-feu sur 2 mois, l'engagement de la République islamique de ne pas chercher à obtenir la bombe atomique en remettant à plus tard les négociations sur le nucléaire. Mais les Iraniens appuient sur la pédale de frein et affirment que le document n'est pas encore finalisé. Le chef de l'OMS est à Kinshasa depuis hier soir et il se veut rassurant malgré la propagation de la maladie en RDC. Reconnaissant que la situation est complexe, il affirme qu'Ebola peut être stoppé. Tedros Adhanom Ghebreyesus doit se rendre dans la province de l'Ituri aujourd'hui, épicentre de l'épidémie qui a déjà tué 246 personnes sur plus de 1000 cas suspects enregistrés. L'Organisation mondiale de la santé qui a publié hier, ses premières recommandations sur les vaccins et les traitements expérimentaux contre Ebola. Patient Ligaudy, bonjour.
1: Bonjour Karine.
0: Aucun vaccin ni traitement n'est aujourd'hui homologué contre cette souche rare du virus, mais quelques candidats ont été jugés suffisamment prometteurs pour être évalués dans des essais cliniques.
1: Et oui, première priorité, soigner les malades. 3 candidats thérapeutiques ont été retenus jusqu'ici. Parmi ces 3 candidats, il y a 2 anticorps monoclonaux, c'est-à-dire ce qu'on peut considérer comme des super anticorps développés en laboratoire et injectés aux patients. Et il y a l'antiviral remdesivir. Une combinaison associant un anticorps monoclonal et les remdesivir doit également être évaluée. Et deuxième priorité, protéger les personnes exposées au virus. Pour les contacts des cas confirmés ou probables, les experts recommandent d'évaluer obeldesivir. C'est un antiviral administré par voie orale. Ici, l'objectif est de déterminer si ce médicament peut empêcher le développement de la maladie après une exposition au virus.
0: Reste la question des vaccins, patients.
1: Et oui, Karine, le candidat jugé les plus prometteurs est le RVSV Budibongio. Selon les experts, il faudra encore 7 à 9 mois avant qu'il puisse être évalué dans un essai clinique. Et le deuxième candidat vaccin est développé par l'Université d'Oxford. Il pourrait être disponible pour une évaluation dans un délai de 2 à 3 mois. Une absence remarquée dans ses recommandations, celle du candidat vaccin annoncé récemment par la Russie. Africa CDC a indiqué avoir été informé par le ministre russe de la Santé qu'un vaccin développé par l'Institut Gamaléa basé à Moscou pourrait offrir une protection contre les virus Budibugyo. Et Karine, des réunions sont donc prévues dans les prochains jours, justement avec l'Institut Gamaléa à ce propos.
0: Patient Ligaudy. Peter Madiar est à Bruxelles, bien déterminé à récupérer les milliards d'euros des fonds européens. Ils sont toujours gelés par ses partenaires de l'Union en raison de la politique illibérale eurosceptique de son prédécesseur Viktor Orban. Mais la Commission de Bruxelles tempère les ardeurs du nouveau dirigeant hongrois. Les négociations pour débloquer cet argent viennent à peine de commencer, prévient l'exécutif européen. Total tient son assemblée générale annuelle à Paris. Le géant pétrolier français présentera à ses actionnaires ses résultats, notamment ceux très bons depuis le début de la crise au Moyen-Orient. L'entreprise a ainsi généré près de 6 milliards de dollars de bénéfices au premier trimestre, mais Total reste sous le feu des critiques, notamment en France, où la société est accusée d'abuser de sa position et d'obtenir de fortes marges grâce à ses activités de trading, Aurélien de Vernoy.
5: C'est la réponse systématique de Total aux critiques pointant du doigt le fait que l'entreprise paie très peu d'impôts sur les sociétés en France, voire même parfois pas du tout. Total contribue dans les pays où elle produit son pétrole et son gaz. Sauf qu'une part non négligeable de ses profits viennent de Suisse ou de Singapour, pas vraiment connus pour leur champ pétrolier. Total y a installé des filiales spécialisées dans le trading, c'est-à-dire la spéculation sur les stocks d'hydrocarbures. En misant sur la crise dans le détroit d'Ormuz, TOTSA à Genève a ainsi encaissé 1 milliard de dollars de bénéfices. Oui, admet le patron de Total, Patrick Pouyanné, dans une interview au Figaro, mais dans le trading, on ne gagne pas à tous les coups et cela ne représente que 10% des résultats de l'entreprise, sans toutefois préciser leur part dans les bénéfices. Or, celle-ci oscillerait entre 40 et 80% ces dernières années, selon une enquête de l'Observatoire des multinationales, le tout avec un niveau d'imposition relativement faible, 14% à Singapour contre 25% en France. Tout bénéfice donc pour les actionnaires, beaucoup moins pour les finances publiques françaises.
0: Et puis la journée sera-t-elle aussi folle aujourd'hui qu'hier à Roland-Garros? Novak Djokovic rencontre cet après-midi le jeune Brésilien João Fonseca après l'élimination de Yannick Sinner hier, qui avait pourtant un boulevard devant lui avec le forfait de Carlos Alcaraz. C'est la fin de ce journal.
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2: Bonjour, aujourd'hui donc dans les autres voies de la presse, nous recevons Nicolas. Bonjour Nicolas.
3: Et bonjour.
2: Donc Nicolas, toi tu fais partie d'un groupe de scientifiques qui vient de publier Cédicium. Donc Cédicium, un nouvel élément pour agiter la recherche. Donc très rapidement, est-ce que tu peux nous expliquer un petit peu ce qu'est ce projet de journal Cédicium ?
3: Alors Cédicium, c'est un journal dont le premier numéro vient de paraître. C'est un journal qui est principalement rédigé à Grenoble, où on a une grosse communauté scientifique, on a beaucoup d'institutions de recherche, en tête le commissariat à l'énergie atomique, mais aussi le CNRS, l'INRIA, et puis beaucoup de, plus généralement, beaucoup de gens qui travaillent dans la high-tech, dans des entreprises qui sont issus en bonne partie des laboratoires publics. Et disons que les gens qui composent le comité de rédaction de Cédicium sont tous engagés depuis plusieurs années dans des mouvements qui critiquent le rôle de ces institutions de recherche, en fait, et de ces entreprises. On identifie le fait que des institutions scientifiques qui se placent généralement du côté du bien, de la science, de la vérité, quelque chose qui serait un petit peu opposé à la barbarie, à l'obscurantisme, voire au fascisme. Et ben en fait, ces institutions sont bien souvent en fait au service d'intérêts privés, au service d'intérêts militaires, au service de la guerre. Et en parallèle de ce constat, plutôt de cette analyse, on fait le constat que au sein de la communauté scientifique, il y a de plus en plus de gens qui se posent des questions à ce sujet-là, qui sont mal à l'aise avec le rôle qu'on veut leur faire jouer. C'est-à-dire que quelqu'un qui est passionné de physique ou de biologie et qui pousse un petit peu ses études, qui se retrouve à être embauché dans une institution, bon bah des fois. Bien souvent même, ce qu'ils se retrouvent à faire au quotidien comme travail n'a pas grand-chose à voir avec le progrès des connaissances, l'émancipation de l'humanité, mais bien plutôt renforcer le pouvoir des dominants. Ce qui fait que quand on combine les deux, quand on se dit que ces institutions sont pas au service du bien commun et qu'au sein de ces institutions, il y a un malaise, beaucoup de gens qui sont mal à l'aise avec le rôle qu'on veut leur faire jouer, eh ben voilà, c'est à ce moment-là qu'arrive Cédicium. C'est un journal qui veut s'adresser à la communauté scientifique, ou plutôt à la partie de la communauté scientifique qui sait déjà qu'il y a un problème et que cette société ne tourne pas rond, et pour essayer de provoquer un petit peu de l'action. On pourrait dire en ce sens que c'est un journal d'agitation.
2: Et comment est-ce que vous vous êtes retrouvés, parce que vous n'êtes pas des scientifiques uniquement grenoblois, on voit qu'il y a des personnes qui viennent de Toulouse, de Compiègne, donc est-ce qu'il y a un mouvement en parallèle, est-ce qu'il y avait eu déjà des rencontres spécifiques qui s'étaient faites un peu à ce propos-là ?
3: Alors peut-être une petite clarification, moi-même je suis pas scientifique, je travaille pas dans ce monde-là. Moi, si je prends la parole, c'est en tant, on pourrait dire, que citoyen, quoi, que personne qui participe à la vie de la société et qui constate que le rôle, la place de plus en plus importante que prend la technologie dans nos vies, le fait qu'on est obligé d'être équipé de téléphone portable, d'être équipé de smartphone, de changer de smartphone tous les deux ans, d'avoir tout le temps de plus en plus recours au numérique dans tous les aspects de nos vies, et qu'en fait ces choses-là, elles tombent pas du ciel, c'est pas une évolution naturelle, c'est vraiment le résultat d'une part de recherche scientifique, mais aussi de choix politiques, de choix économiques qui sont faits par des institutions, des grands instituts, des entreprises. Et c'est à ce titre-là en fait qu'on prend la parole, pas en tant que scientifique. Je l'ai dit moi-même, je suis pas scientifique. Au sein du comité de rédaction, les scientifiques sont loin d'être majoritaires. On a réuni autour de nous, pour ce numéro, un comité scientifique, c'est-à-dire une dizaine de personnes qui ont des responsabilités au sein de l'université, que ce soit en sciences dures ou en sciences sociales, et qui sont là un petit peu pour nous épauler. Mais leur nom figure dans le journal. C'est à eux que tu fais référence quand tu dis ça. C'est pas ces personnes-là qui ont rédigé le journal. Le comité de rédaction, c'est différent du comité scientifique. Alors après, pour répondre plus directement à ta question, est-ce qu'il y a un mouvement? Ce qu'on voit surtout, c'est qu'il y a surtout un mouvement de diffusion de ces technologies. Il y a quelque chose de très fort dans le fait qu'on est de plus en plus contraint quotidiennement à utiliser les nouvelles technologies. Par contre, c'est vrai qu'en parallèle, ce déferlement technologique, il occasionne tout un tas de mouvements de refus. En général, ça s'exprime pas trop au sein de la communauté scientifique. La communauté scientifique, ces dernières décennies, semblait très soudée autour de l'idéal qui est vendu et qui correspond à l'idée de la science, quoi. La science avec une majuscule, la science qui est du côté, comme je le disais tout à l'heure, de la vérité, du bien. On développe des connaissances. Qui pourrait être contre le développement de connaissances? Si on est contre le développement de connaissances, bah, c'est qu'on est pour l'obscurantisme, le retour à un âge de ténèbres, etc., etc. Il y avait un consensus assez fort au sein du monde scientifique, mais ce qu'on a pu constater ces dernières années, je ne saurais pas le dater avec précision, on va dire ces 10 dernières années, c'est que de plus en plus, au sein de l'institution, au sein du monde de la recherche, au sein du monde des ingénieurs, ça se fissure. Il y a l'exemple, enfin, je vais juste en donner un. Il y a le collectif qui s'appelle Scientifiques en Rébellion, qui existe depuis peut-être 5 ans, je dirais, en France, et qui est constitué de scientifiques qui se posent des questions, qui sont en désaccord avec les orientations majoritaires de la recherche. Mais le mouvement dont on pourrait parler, il est bien loin de se réduire à Scientifiques en Rébellion. C'est simplement que notre société, qui est vraiment en voie de durcissement, avec d'une part la crise environnementale, le réchauffement climatique, donc la sixième extinction de masse des espèces, plus en termes vraiment social, là, un durcissement, une sorte de fascisation, de brutalisation du débat public, de répression des mouvements sociaux sans précédent. Cette société-là, elle se base sur plusieurs institutions pour tenir, évidemment, mais comme là, les annonces du président Macron, il y a quelques jours, l'ont montré, où il annonçait encore 1,5 milliard de subventions en soutien à la filière du quantique et des semi-conducteurs, c'est-à-dire que pour une part non négligeable, c'est de l'argent qui va ruisseler sur Grenoble. L'institution scientifique, en fait, c'est pas seulement quelque chose de neutre, d'objectif, qui concourrait à l'émancipation de l'humanité. C'est aussi, en fait, des institutions bien réelles qui sont là pour consolider les pouvoirs existants et pour renforcer les pouvoirs, les hiérarchies tels qu'ils sont. Quand on parle là de semi-conducteurs ou de quantique, le quantique, alors s'il y a des auditeurs qui sont fans de science-fiction ou voilà, ils connaissent bien la physique quantique, mais en fait, quand Macron finance le quantique, c'est pour développer des ordinateurs extrêmement puissants qui seront utilisés principalement d'ailleurs pour des applications militaires. Idem pour la filière des semi-conducteurs, c'est des intérêts industriels très puissants qui sont en jeu, et les scientifiques qui travaillent dans tous ces domaines-là voient bien, en fait, j'allais dire les mensonges, c'est-à-dire qu'on sait bien qu'il y a une société inégalitaire, une société basée sur la domination, comme est la nôtre, elle se maintient pas uniquement avec la force des flics qui sont là pour taper sur les mouvements sociaux quand il y en a. Elle se maintient aussi avec une bonne dose de propagande, d'idéologie, tout un discours qui est là pour enrober ce qui se passe d'un vernis de justification. Et beaucoup de gens n'ont pas eu besoin de nous attendre pour se rendre compte des problèmes sociaux et de tout ce vernis idéologique. Nous, ce qu'on tâche de faire avec ce journal, c'est de remettre des mots là-dessus, parce que plein de gens sont isolés, en fait. Quand on est scientifique, mais ça vaut d'ailleurs pour d'autres métiers, quand on est tout seul dans son boulot, avec ses convictions, et qu'on a l'impression que la société tourne pas rond, et que le boulot qu'on fait, la tâche qu'on fait au quotidien, même si elle paye notre loyer et d'autres choses par-dessus, hein, dans le cas des scientifiques, même si en fait cette tâche elle concourt à notre subsistance quotidienne, en fait elle va contre ce qu'on estime juste, moral, digne, contre l'idée qu'on se fait d'une société décente. Quand on est tout seul à le penser dans son boulot, des fois on est content de tomber sur un journal distribué dans la rue et qui met des mots sur ce qu'on pense. J'ai l'impression que ça, on l'a assez bien réussi. Et ce qu'on aimerait aussi réussir à déclencher, c'est que tous ces gens qui ont des idées sur la marche du monde et qui pensent que leur travail ne permet pas à la société d'avancer dans le bon sens, non seulement se sentent moins seuls, mais même enclenchent des actions pour essayer d'entraver la marche de cette machine. On pourrait faire un petit peu le parallèle avec le mouvement contre les OGM qui a eu lieu il y a 25 ou 30 ans, autour de 1998, où tout un tas de gens avaient fait des actions contre la filière des organismes génétiquement modifiés et avaient détruit des plantations en plein air, des plantations expérimentales ou des serres de recherche. Et un des inculpés d'un de ces procès, qui s'appelle René Rizel, avait déclaré que le temps perdu pour la recherche, c'est du temps gagné pour la conscience, et qu'il espérait que par ses actions et par ses discours, la conscience de la catastrophe en cours progresse plus vite que la catastrophe elle-même. Voilà, je dirais que c'est quelque chose comme ça qu'on essaye de faire.
2: Et contrairement à des personnes qui, elles, démissionnent, je pense entre autres là, au mouvement des ingénieurs qu'il y a eu avec, on va dire, plusieurs démissions à la suite, vous appelez pas à la démission, justement, c'est vous appelez à rester en place et à tout mettre en œuvre pour tenter d'enrayer la machine, de refuser peut-être même de travailler à certaines tâches qui vous sont confiées.
3: Tout à fait. Tu as raison de rappeler que le mouvement de prise de conscience au sein des ingénieurs, il s'est illustré en particulier vers 2022, il me semble, avec les déserteurs d'AgroParisTech qui disaient cette école là qu'on vient de faire, c'est de la merde. Je résume un peu leur discours, hein. Cette école qu'on vient de faire, c'est de la merde. Et en fait, nous, on refuse de cautionner ça. On se barre. Un tel va à la ZAD, un tel va devenir paysan boulanger, et un tel va devenir agriculteur. Et c'est bien plus sensé que faire toutes les tâches inutiles ou nuisibles pour lesquelles vous nous avez formés. C'est très valeureux de faire ça. Nous, on y voit une limite, hein, c'est-à-dire que Grenoble étant une ville peuplée d'ingénieurs, c'est aussi une ville peuplée d'ingénieurs déserteurs, avec tout un tas de gens qui sont partis, qui ont quitté l'université, qui ont quitté la recherche et qui ont, pour certains, ouvert des cafés-librairies, qui sont devenus charpentiers, qui sont devenus boulangers, somme toute, qui ont trouvé un travail, une activité qui met en conformité leurs pensées et leurs actes. Maintenant, le problème d'un mouvement de ce type-là, c'est que on travaille au CEA, on prend conscience que le CEA, c'est une institution nuisible, et puis on décide de partir, et comme ça on a mis ses actes en adéquation avec sa pensée. Mais pendant ce temps-là, en fait, le CEA continue à tourner. Il continue à tourner tout aussi bien qu'avant. les gens qui sont pas contents s'en vont, tant mieux pour eux. Et elle, la machine, la méga machine, on pourrait dire, continue à avancer. Donc, on s'est peut-être mis, on a peut-être trouvé une position éthique à l'échelle individuelle, mais si ce qui nous posait problème au début, c'était que le CEA faisait de la merde, je pense que la chose réellement utile à faire, c'est essayer d'empêcher le CEA de faire de la merde. Et c'est un petit peu cette réflexion-là qu'on soulève, qu'on soumet à la discussion. On dit aux ingénieurs et aux chercheurs qui se posent des questions, et si la meilleure chose à faire, c'était pas de partir, mais peut-être de rester et trouver une manière d'être le grain de sable. Le grain de sable qui fait que la machine fonctionne moins bien, le grain de sable qui fait que des informations sortent et permettent au mouvement contestataire de trouver les bonnes cibles, le grain de sable qui fait que plus de collègues se posent des questions. Pas forcément en se syndiquant, enfin, on a rien contre le fait de se syndiquer, pas forcément en se syndiquant dans le sens en ayant des revendications corporatistes, en cherchant à travailler moins, à gagner plus, à améliorer les conditions de travail, mais ce qu'on aimerait contribuer à développer, c'est l'existence en interne de ces institutions scientifiques, d'une contestation radicale de leur existence, et d'une contestation radicale de leurs orientations, de leur production, parce que bien souvent, les gens qui contestent radicalement l'existence d'une institution ou alors ce qu'elle produit, ils sont placés à l'extérieur, quoi. On peut aller manifester aux portes des usines en disant « Ah, ce qui se fait là-dedans, c'est vraiment pas bien », tout en ayant finalement qu'une appréciation un petit peu extérieure. On scande des slogans qui vont, quelle que soit leur justesse, en fait, qui vont pas parler aux travailleurs de l'intérieur des usines, puisque eux, ils sont pris un petit peu dans un autre monde. Alors qu'en fait, si on arrive à allier les gens qui sont à l'extérieur, qui sont pas de ce monde-là, quoi, qui sont simplement des citoyens révoltés par ce qui se passe, à allier ça avec aussi des scientifiques à l'intérieur, des travailleurs de l'intérieur, qui sortent des infos, qui participent à des mouvements de contestation. Je pense que ça peut faire des mouvements de contestation beaucoup plus forts et qui permettent de perturber l'institution beaucoup plus que une manifestation une fois par an aux portes et puis ensuite tout le monde repart.
2: Pour le sujet justement, enfin les sujets abordés par Cédicium, je me demandais justement s'il n'y avait pas un peu un retour, je ne sais pas si on peut appeler ça un retour, à certaines bases développées entre autres fin des années 60, début des années 70 par Alexandre Grothendieck et le mouvement Survivre et Vivre. Là dernièrement, pour les autres voix de la presse, on avait interviewé Céline Pessis qui a réédité son livre aux éditions de L'Échappée. On voit également qu'il y a le journal en ligne Science Critique, qui lui traite de l'actualité à travers le prisme des sciences et qui est également assez critique avec entre autres une BD qui vient de paraître. On a quand même l'impression qu'il y a un retour un peu d'une prise de conscience justement des impacts de notre quotidien et de nos activités. Vous faites un peu référence également justement à Alexandre Grothendieck. C'est des mouvements dont vous vous êtes inspiré?
3: C'est sûr que l'exemple de Grothendieck, il est particulièrement inspirant, puisque c'est ce mathématicien de génie qui a obtenu l'équivalent du prix Nobel en mathématiques et qui, au début des années 60, tellement mathématicien de génie que l'État a créé un institut de recherche spécialement pour lui. Et qui s'est rendu compte au début des années 70 qu'en fait cet institut percevait une petite partie de fonds qui provenaient du ministère de la Défense, et donc les mathématiques domaine abstrait s'il en est, domaine dans lequel on a l'impression de pouvoir faire vraiment de la recherche fondamentale, quelque chose qui n'est en aucune façon relié à la réalité. Bon bah, si l'armée met de l'argent dans un institut comme ça, c'est bien parce qu'elle espère en retirer des applications concrètes pour ses pour développer des moyens de défense. La même façon que je le disais pour le quantique il y a quelques minutes, même si c'était pas du quantique à l'époque, dans les années 70, on s'en doute. Et ben Alexandre Grothendieck, suite à ça, et puis porté par tout le mouvement écologiste, par la vague révolutionnaire qui s'était emparée des esprits à l'époque, il a arrêté la recherche. Il a dit qu'il allait arrêter sa participation à toutes ces institutions puisque ça servait l'intérêt des dominants. Et il a écrit un petit texte qui s'appelle Allons-nous continuer la recherche scientifique, qui interpelle vraiment tous les chercheurs, tous les scientifiques sur leurs responsabilités là-dedans. Mais il enjoint pas réellement les individus à arrêter ce qu'ils font. Il pose le problème social du rôle de la recherche scientifique dans une société guidée par la recherche de l'intérêt privé et par la quête de la toute-puissance. Alors évidemment, nous, ça nous inspire. On a été plusieurs dans le journal ou proche du journal à participer.

0: Faut-il continuer la recherche, quoi? C'est étonnant de voir à quel point les questions formulées dans les années 70 sont d'actualité. Elle l'était à l'époque avec ce qui avait marqué les esprits à cette époque-là, c'était le développement du programme nucléaire français. En 70, on est encore en pleine construction de centrales nucléaires. Aujourd'hui, il y a toujours évidemment le parc nucléaire français et les tentatives de développer de nouvelles activités nucléaires. Nous, ce qu'on voit plus à notre échelle, c'est là où le parallèle avec le nucléaire il s'arrête. Localement, nous, on a beaucoup d'institutions tournées vers la microélectronique. On a beau avoir un commissariat à l'énergie atomique à Grenoble, les chercheurs y font principalement de la recherche en électromagnétisme et en électronique. Mais en fait, comme le disait Le Monde dans un de ses articles il y a quelques mois, les semi-conducteurs, c'est-à-dire les recherches, les applications issues de l'électronique, c'est le pétrole du 21e siècle. Les semi-conducteurs, ça joue le même rôle que ce que le pétrole a pu jouer au début du 20e siècle ou le nucléaire dans les années 50, 60 et 70. C'est là où se développe toute la puissance du système à l'heure actuelle et la fuite en avant technologique à l'heure actuelle, elle se joue sur les semi-conducteurs, les ordinateurs quantiques et ce genre de choses, plutôt que, enfin, le nucléaire continue évidemment, mais ça s'articule avec ça. Relire Grothendieck à l'heure actuelle, je pense que n'importe quel scientifique est obligé de se poser des questions après l'avoir fait.
1: Et donc, qu'on soit clair, ce que vous critiquez, c'est surtout la mainmise, les intérêts privés et militaires sur la recherche scientifique. Vous militez, entre guillemets, pour une recherche, une communauté scientifique qui soit au service du bien commun.
0: Le journal, là, le numéro 1, on l'a titré « Perte de sens, armement, cochon connecté ». On n'a pas signé pour ça. Perte de sens parce que de plus en plus de chercheurs se demandent bien le rapport entre leurs grandes aspirations à la quête de la vérité et leur activité quotidienne. Armement, bah parce que en fait un très grand nombre d'activités sont tournées vers l'armement, hein. On estime que un tiers des financements publics de la recherche scientifique française, c'est les militaires. Et cochon connecté, bah parce que c'est une des applications développées au CEA. On essaye de connecter les cochons en leur mettant des puces communicantes qui permettent de savoir en permanence où ils sont, ce qu'ils font, qu'ils aient leur carte d'identité intégrée. Bon. Cela étant, je pense qu'on a envie d'ouvrir un questionnement plus profond sur au-delà de certaines applications particulièrement choquantes. C'est sûr que personne a envie de fabriquer des composants électroniques qui servent pour les drones militaires russes. Personne a envie de fabriquer des composants électroniques qui servent pour les rafales, etc. Mais au-delà de ces quelques applications choquantes, je pense que la question que ça soulève, c'est celui du progrès infini de la connaissance. C'est-à-dire qu'on a longtemps cru que un accroissement de connaissances produisait mécaniquement une société meilleure, quoi, une société plus juste, une société plus égalitaire, une société plus civilisée. On appellera ça comme on voudra, mais une meilleure société. Et or, ce qui est quand même patent depuis quelques décennies maintenant, hein, c'est que cette corrélation entre l'accroissement de connaissances et une vie en société organisée selon des principes justes, Il est loin d'être démontré. On voit même aujourd'hui, avec la crise environnementale,

0: pas simplement climatique, mais environnemental, à quel point le développement des activités humaines emportées par le technocapitalisme nous entraîne dans une sorte de mur environnemental. Donc, c'est pas le point central du journal. Je pense qu'on laisse les grandes questions théoriques de côté. Le but n'étant pas forcément de pousser à la réflexion philosophique, mais plutôt de pousser à l'action. Mais je pense qu'on laisse cette porte ouverte de réfléchir à en réalité de est-ce qu'on a besoin d'en savoir toujours plus sur tous les sujets, d'autant plus quand on voit les applications concrètes que ça donne.
1: On arrive au terme de l'émission. Pour les personnes qui voudraient se procurer le numéro 1 de Cédicium en attendant le numéro 2, on rappelle que c'est édité par Le Monde à l'envers, donc une maison d'édition grenobloise. Donc le mieux, c'est de passer directement par la maison d'édition, Le Monde à l'envers.
0: Il y a deux possibilités. Quiconque peut se présenter en librairie et commander le numéro 1 de Cédicium, qui est donc publié par Le Monde à l'envers et distribué par Macassar. Les gens qui rencontrent des difficultés à le commander peuvent toujours trouver le site internet de la maison d'édition et demander à en recevoir un exemplaire. On est aussi très intéressé si des personnes veulent le diffuser autour d'elles, c'est-à-dire soit dans des réseaux militants, c'est toujours possible, mais même comme on l'a fait là pour la sortie du numéro 1, si un des auditeurs de l'émission ou une des auditrices a à côté de chez lui un centre de recherche, une entreprise de la tech, on peut sans aucun problème envoyer un paquet de journaux pour que ceux-ci puissent être distribués à la sortie de la boîte. Et évidemment, si on fait ça, on le fait gratuitement.
1: Et puis, il y a une adresse email pour les personnes qui voudraient prendre contact. L'adresse email, c'est cedicium@riseup.net. Merci Nicolas pour nous avoir présenté Cedicium. Et puis, on attend le numéro 2 avec impatience. Il est déjà prévu.
0: On travaille à construire quelque chose avec les personnes qu'on a rencontrées lors de la sortie du numéro 1. Qu'il en soit, merci beaucoup pour l'invitation et longue vie à la presse libre.
1: C'était Les Autres Voix de la Presse avec Nicolas pour la revue Cédicium. À la semaine prochaine, d'ici là.
2: On va se diriger ton stylo.
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0: 2 h de l'après-midi.
1: Il est 14 h.
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Yes, I. Bonjour à toutes et bonjour à tous. Soyez les bienvenus dans C'est la nuit en plein après-midi. De la musique électronique en plein après-midi, le vendredi à 14h. C'est le programme. Vous êtes bien verrouillés sur les ondes de votre radio associative préférée. Soyez les bienvenus, c'est un plaisir de vous retrouver sur les ondes. On va partager 11 morceaux aujourd'hui. Vous chauffez pour le week-end qui arrive doucement. C'est le programme, comme à notre habitude. Édition 72 de C'est la nuit. Nous commençons avec un groupe tout droit venu de l'autre bout de la planète. Peut-être que vous reconnaissez cette boucle. C'est le groupe Fat Freddy's Drop. Et c'est le titre Fish in the Sea. C'est de toute beauté. C'est vraiment un groupe talentueux. Je vous laisse apprécier ce Fish in the Sea de Fat Freddy's Drop.

Yes, Fish in the Sea de Fat Freddy's Drop pour commencer cette émission. Un groupe voilà, vraiment talentueux qui fait des tracks assez longues. Voilà, je vous le recommande vivement. Nous poursuivons avec une vibe bien, comment dire, trip-hop. Ouais, ça c'est assez reposant. On commence cette émission relativement en douceur, comme j'aime vraiment à faire, danser la nuit en plein après-midi. Et là, c'est quelque peu sensuel, comme le titre. Sensual Woman, produit par The Herboralizer.

C'était Sensual Woman de The Herbalizer. Voilà, quelque chose de trip-hop, assez, voilà, vraiment doux, bon pour pouvoir commencer une sieste. Tiens, pourquoi pas? Et oui, parce que c'est un peu l'heure, hein. Mais bon, on continue, on va un peu plus rapide là, enfin clairement plus rapide. On tourne maintenant à 122 contrairement à 90 juste avant, avec un titre de un DJ et producteur, B From E. Très très bon, très très quali ce qu'il fait. Et c'est son titre Prophétie qui est assez profond, assez, voilà, on arrive dans des profondeurs Deep House. Je vous laisse apprécier ce Prophecy de B From E.

C'était Prophétie, produit par un DJ producteur B From E. Très très bon morceau ça, il fait des super productions ce gars. Vraiment, check it out, n'hésitez pas à y aller. Nous poursuivons dans une ambiance assez profonde avec ce titre maintenant qui s'appelle Momentum. Et c'est produit par Haft, H-A-F-T. C'est un peu plus groovy que le morceau d'avant. Mais voilà, ça reste assez sombre et assez profond. Et moi, je trouve qu'il y a toujours une beauté dans ces ambiances-là. Allez, je vous laisse apprécier ce momentum produit par Haft, messieurs, dames.

Ah là là, quelle ambiance c'est ce titre. C'était Momentum, produit par Haft. Quelque chose de profond et d'assez... voilà, c'est beau aussi. Je me vois tellement danser là-dessus, en coucher de soleil ou à l'extérieur. Oh là là là là là là, quelle ambiance. Et justement, le morceau qui suit va poursuivre un petit peu cette vibe. Ça s'appelle Third Planet, la troisième planète, oui, oui, oui. Et c'est produit par un certain Serge Devant. Voilà, D-E-V-A-N-T. Vous êtes bien dansé la nuit en plein après-midi pour la 72e émission. Je vous laisse apprécier ce Third Planet produit par Serge Devant.

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Voilà un morceau assez profond, c'était Third Planet, produit par Serge Devan, quelque chose comme ça. Voilà, avec ce grand break un peu mélodique au milieu du morceau. C'est ce qui m'a beaucoup conquis dans ce titre. Bon, maintenant nous passons au sixième titre de cette 72e émission de C'est la nuit. Et là, je vais vous jouer quelque chose, peut-être que vous connaissez la mélodie. Écoutez-moi ça. Ouais. C'est, comment vous dire, un générique d'une certaine, d'une télé-réalité qui passait sur je ne sais plus quelle chaîne. Et là, c'est un Français qui l'a remixé, il s'appelle Sweely. Très bon ces productions, S-W-E-L-Y. Et ben voilà, là c'est un remix qu'il a fait pour le titre original I Wanna Chat, produit par DJ Bootyful. Et voilà, je vous laisse reconnaître le nom de cette télé-réalité inspirée.

Est-ce que vous avez reconnu ce jingle ? Voilà, c'était le jingle de Secret Story, bien entendu. Et donc, remixé par Swilly, qui est un Français. Et le titre original s'appelle « I Wanna Chat » de DJ Bootyful. Et bah voilà, je l'ai trouvé plutôt méga quali. Hein, pour, voilà, et ça parle à pas mal de gens, j'imagine. Bon, nous passons à une ambiance tout à fait différente maintenant, messieurs, dames. On arrive sur de la drum and bass avec Subfocus, en featuring avec Inez, I-N-E-Z. C'est le titre Fade. Voilà, il est un peu dreamy, un peu dans les nuages, ce morceau. Et ça envoie le steak, ça envoie le beurre, vraiment, cette drum and bass. Subfocus, grosse valeur sûre. Je vous laisse apprécier ce fade. Laissez-vous emporter dans les nuages, dans votre sieste, messieurs, dames.

Oh là là là là, mais quelle énergie dans ce titre incroyable. C'était Fade, produit par Subfocus et Inez, I-N-E-Z. Bon, vous aurez compris que c'est le moment de sortir de la sieste après ce morceau. Oh là là, quelle énergie, j'en ai eu des frissons sur le deuxième drop. Que d'émotions dans cette musique. Nous poursuivons le huitième titre, toujours avec Subfocus, qui cette fois-ci est en featuring avec Fireboy DML. C'est le morceau Ecuador. Je vous laisse apprécier. Soyez les bienvenus si vous nous rejoignez. C'est la nuit en pleine.

Badaboum, c'était Ecuador, produit par Subfocus, en featuring avec Fireboy DML. Grosse énergie dans ses titres drum and bass. Ah, c'est ça qui est bon justement dans ces dans cette ambiance. Voilà, c'est la nuit est bien partie sur des morceaux bien énergiques là pour cette 72e émission. Plaisir d'être avec vous. Nous poursuivons avec un titre produit par Alien Rave. Et bah là, pareil, ça bouscule. On sort de la drum and bass pour arriver à quelque chose de plus breaké, vraiment électro. Et donc voilà, Alien Rave, c'est le titre OA. Et pareil, c'est forgé pour Dancefloor pour la nuit. Et pourquoi pas en plein après-midi, ça tourne à 140 BPM. Let's go, vous êtes bien sur C'est la nuit en plein après-midi sur les ondes de votre radio associative préférée.

Ah là là, bien percutant cette rythmique breakée, bien cassant là. Voilà, c'était OA, produit par Alien Rave. Quelque chose de vraiment percutant, hein, un titre voilà, sur cette rythmique breakée. C'est une belle production. Messieurs, dames, nous arrivons au 10e titre. Là, on quitte la rythmique breakée pour arriver sur quelque chose de plus classique, du 4 temps. Voilà, quelque chose pareil, ça c'est forgé pour danser, pour les grandes foules, et pourquoi pas pour l'après-midi. Nous approchons doucement de 15h, nous sommes vendredi, le week-end il arrive, et ça, si vous avez soirée ou apéro ce soir, ça ne peut que vous ambiancer. Ça s'appelle Crushed, et c'est produit par Mario Ochoa. Tenez-vous bien à votre siège, c'est parti.

Badaboum, badaboum, badaboum. Gros morceau techno. Voilà, c'était Crushed, produit par Mario Ochoa. Grosse énergie. Forgé pour le dance floor, là, véritablement, ce titre. Oh, j'étais en train de danser, là, concrètement. Hein, ça m'a mis dedans. Bon, messieurs, dames, c'est la nuit. Touche à sa fin. Voilà, c'est tout pour la 72e émission. Nous arrivons au 11e et dernier titre. Et là, pareil, on va vite. Grosse énergie aussi dans ce morceau. Celui-là est un peu plus funky que le Mario Ochoa juste avant. Ça s'appelle Say My Name. Et c'est donc produit par Florence et The Machine, avec les voix de Morgan Citree. Vous allez sûrement reconnaître, c'est un titre pop assez connu, voilà, américain. Et voilà, sur ce kick un peu trance, un peu UK bass. Bon, en tout cas, c'était un plaisir d'être avec vous pour cette 72e émission de C'est la Nuit. Nous sommes vendredi, le week-end il arrive, j'espère vous avoir bien chauffé pour ça. Je vous laisse avec ce Say My Name de Florence et The Machine. Et je vous dis à la semaine prochaine avec grand plaisir. Sur ce, portez-vous bien.

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C'est par la gravure que commence la fabrication du disque. 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

0: Première impression. Je ne comprends pas pourquoi.
1: Ce
0: pouvait être un début.
1: Ce serait bien.
0: Et puis. Et ça. Ils se sont déplacés. Ont déménagé. Il n'existe pas de programme pour ça.
1: Exagérons un peu.
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0: Soi-disant, éviter, je ne suis pas du tout mort.
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0: La surface, tu me vois.
1: Bon courage.
0: Parallèlement. Reste de s'allonger.
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0: Ceci devant un immeuble neuf. Un des plus hauts du quartier.
1: Depuis le début.
0: Presque 10 étages. Mes bras sont en place.
1: La surface.
0: Commence à cultiver. Un village de sport.
1: Geste de s'allonger avec les bras étendus.
0: Des passants, un dimanche de février, en après-midi.
1: Nu.
0: Un délai. Ou un re.
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0: Résumé.
1: Presque.
0: Nous avons la lumière du jour.
1: Les bras sont en place.
0: Il n'y a pas de barrage.
1: Le plus grand nombre.
0: Tarif journalier ou.
1: Comment ça.

0: Elle écarte la rue, l'ensemble est vert. 10 à 30 mètres d'herbe, de pelouse, mais d'être en lumière. Voiture grise en majorité, quelques visages souriants.
1: Journalier ou hebdomadaire. Je confonds les oiseaux entre eux et les arbres.
0: J'y ai vu des cônes, sièges, des balais.
1: J'ai déjà dit.
0: Siège genre pêcheur. Repos.
1: J'ai déjà dit.
0: Accès à un magasin. Mais des machines, des livraisons.
1: Des machines de livraison.
0: De pelouse.
1: Des instructions supplémentaires.
0: En majorité.
1: 10 à 30 visages souriants.
0: Des instructions ou bien des détails. Ou bien des détails.
1: Entreprise change de propriétaire. Travailles-tu avec des machines?
0: Un parc. Peut-être une promesse.
1: Billet d'entrée.
0: Je ne peux rien terminer. Tu ne peux rien terminer.
1: Mon souffle. Mon souffle ou ton sommeil prennent le relais. Sommes en train de couler.
0: Si tu veux une image,
1: sommes cette rivière. Rivière. Jouet, stylo, casque, réserve d'eau, lunettes, billet d'entrée. Ficelle, haricots, riz,
0: du lait.
1: Du lait, du riz, du lait. Quelques exemples d'efforts physiques.
0: Je lis.
1: Non, je lis.
0: Nous attirons votre attention sur le fait que ce poste requiert une bonne condition physique, un engagement soutenu et une disponibilité importante. Formation initiale sera fin de vous au mieux. Nous vous remercions de l'intérêt que vous portez. Boum boum. Nous vous remercions de l'intérêt que vous portez. Boum boum. Tu entends une expression qui n'est pas claire.
1: Qui va se qualifier pour la... Les pluies vont-elles continuer là où le flux des avenues se fait plus lent? Où le train léger réduit sa vitesse? Quelques rues sont inondées. Pour la... Demi-finale. Le train léger.
0: Nous vous remercions de...
2: Eu quero fazer uma canção que eu sou vidrado.
0: Pum, pum.
2: Eu estava em Los Angeles nessa ocasião quando vi ela nascer, sabe?
0: Pum, pum.
2: É uma canção que se chama Nature. Ah, não, você já.
3: Não.
2: Ela é Mata Plata, gente.
3: Muito, muito.
2: Curtia ela muito, né? Nature Boy.
3: Ah, faz ela, isso.
2: Não é?
3: Legal.
0: Pum, pum.
1: O steward do magasin convoque un meeting.
4: There was a boy, a very strange enchanted.
1: La réunion est convenue pour 5 heures.
4: They said he wandered very far over land and sea.
1: J'ai entassé le plus d'hommes possible à l'intérieur de la pièce.
4: Of little size and sad of eyes.
1: De tête réunit les employés dans l'entrée. Le coureur de tête

producteurs se sont rassemblés autour de l'homme blessé.

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3: Karine Bellicha.
2: Bonjour à tous. À la une, les Libanais veulent obtenir l'arrêt des bombardements d'Israël. Des responsables sécuritaires des deux pays se retrouvent à Washington. Ces frappes sont meurtrières et mettent aussi en péril le patrimoine libanais, alerte le ministre de la Culture, Hassan Salameh. C'est l'événement le plus grave depuis le début de l'invasion russe de l'Ukraine en 2022, dit Bucarest, après la chute d'un drone sur son territoire contre un bâtiment résidentiel. L'OTAN dénonce un acte irresponsable de Moscou. Et puis du tennis dans ce journal, nous irons à Roland-Garros. La route paraît bien dégagée pour Novak Djokovic après le forfait de Carlos Alcaraz et l'élimination hier de Yannick Sinner. Le Serbe est opposé actuellement au jeune Brésilien João Fonseca en vue d'une qualification pour les huitièmes de finale. Eric Mamrut suit pour nous la rencontre. Des militaires libanais et israéliens vont se parler directement à Washington aujourd'hui. Réunion sécuritaire en vue d'un dialogue politique la semaine prochaine. Beyrouth veut obtenir en priorité l'arrêt des frappes de l'État hébreu qui font des morts quasi quotidiennement. L'armée israélienne avance en territoire libanais, au-delà du fleuve Litanie. Le patrimoine historique et culturel du Liban est aussi en danger. Claudia Bertram, la ville antique de Tyr et le château de Beaufort sont menacés.
4: C'est l'un des sites du patrimoine culturel les plus importants au Liban. Le château de Beaufort, forteresse datant des croisades. Il est perché en haut d'une falaise à plusieurs centaines de mètres dans le district de Nabatieh, dans le sud du pays. Il a été touché directement par plusieurs bombes israéliennes. C'est ce qu'a déploré le ministre de la Culture libanais, Hassan Salameh, ce vendredi à l'AFP. Autre site archéologique majeur, les ruines millénaires de Tyr, classées au patrimoine mondial de l'UNESCO. Ces derniers jours, Israël a ordonné l'évacuation de la ville et l'a bombardée intensivement. Des frappes sont tombées juste à côté du site antique. Des attaques israéliennes qui mettent en danger sérieux ces importants vestiges, alerte le ministre. Ils sont pourtant sous protection renforcée de l'UNESCO. Ils sont censés être préservés et ne pas faire l'objet d'attaques lors de conflits. Mais ce n'est pas la première fois que les environs du site de Tyr sont ciblés. En mars dernier, des bombardements les ont frôlés, suscitant l'inquiétude déjà sur la protection du patrimoine libanais.
2: Une réunion entre Libanais et Israéliens à Washington, tandis que les Américains estiment que de grands progrès ont été effectués dans les négociations avec Téhéran. Un accord cadre serait établi. Il doit désormais être validé par Donald Trump. Le président américain s'apprête, dit-il, à prendre sa décision. Mais les Iraniens sont plus prudents une nouvelle fois. Pour eux, le document est loin d'être finalisé et les demandes américaines toujours excessives. En attendant, le détroit d'Ormuz reste très perturbée, l'économie mondiale impactée. La hausse des prix liée à la guerre au Moyen-Orient se fait sentir jusqu'en Islande. L'île nordique, habituée à de grandes fluctuations de son économie, est redevenue le pays le plus cher au monde. Selon le syndicat islandais Visca, l'inflation est un vrai casse-tête pour la banque centrale islandaise Clarfage.
5: L'Islande est de nouveau en haut du podium des pays les plus chers, devant la Suisse, le Luxembourg, la Norvège et les États-Unis. La flambée des prix de l'énergie et du fret s'est ajoutée au surtourisme reparti de plus belle depuis le Covid pour tirer les prix vers le haut. Dans une Islande archi-dépendante des importations, le coût de la vie pour les 400 000 habitants et leurs 2,5 millions d'hôtes étrangers annuels est désormais deux fois plus élevé que la moyenne européenne. Logement, transport, alimentation, l'emblématique hot dog islandais à la saucisse d'agneau vaut plus de 800 couronnes, l'équivalent de 6 euros. Le moindre kebab est à 15 euros. Les salaires sont certes plus élevés en Islande que dans les autres pays nordiques, mais dans une proportion deux fois moins grande désormais que l'écart des prix prix avec les voisins scandinaves. L'inflation restant scotchée à plus de 5%, la Banque centrale islandaise a de nouveau augmenté les taux d'intérêt la semaine dernière et elle pourrait recommencer en août. Quant aux autorités de Reykjavik, elles pourraient renoncer à l'augmentation générale des salaires.
2: Une juge fédérale américaine a décidé de geler provisoirement le fonds anti-instrumentalisation créé par l'administration Trump, un fonds doté de près de 2 milliards de dollars et qui doit servir à indemniser, selon Washington, les victimes de la justice sous l'ère de son prédécesseur Joe Biden. La justice estime qu'il existe un risque sérieux que ce fonds soit illégal ou utilisé de manière contraire au droit fédéral. Moscou promet des mesures de riposte alors qu'en Roumanie, le consul général de Russie de Constanța dans l'Est est désormais persona non grata. Concrètement, ce diplomate russe doit quitter le pays et le consulat est fermé. Décision prise par Bucarest après la chute d'un drone dans cette région à Galați, près de la frontière ukrainienne. L'engin n'a pas pu être intercepté par les forces roumaines. Cet incident n'est pas le premier du genre, mais cette fois-ci, un immeuble d'habitation a été touché, faisant 2 blessés. Le Kremlin qui semble engagé dans une escalade depuis la semaine dernière. La Russie avait promis de se venger après une frappe meurtrière de Kiev sur un lycée en territoire ukrainien occupé. Aujourd'hui, un cargo turc a été attaqué par un drone en mer Noire. Frappe imputée par Kiev à la Russie. 2 membres de l'équipage ont été blessés. Ankara s'inquiète de cette escalade et appelle à la retenue. Volodymyr Zelensky continue de vouloir renforcer la défense aérienne de l'Ukraine. En visite en Suède, le président a obtenu un engagement de Stockholm, une livraison de 16 avions de chasse Gripen CD et Kiev va aussi acheter 20 Gripen EF, le modèle le plus récent. La correspondance d'Otilia Ferret.
6: C'est désormais acté. Les premiers Gripen CD devraient être donnés l'an prochain et les 20 Gripen EF flambant neufs, fabriqués par le groupe de défense Saab, devraient eux être livrés à partir de 2030. Le tout pour un montant de 2,5 milliards d'euros financé par un prêt européen. Un moment très attendu, comme l'a précisé le premier ministre suédois Ulf Kristersson en conférence de presse avec son homologue ukrainien.
7: Il s'agit d'une décision historique pour la Suède qui renforcera aussi considérablement la défense aérienne ukrainienne.
6: En tout, Kiev prévoit d'acheter entre 100 et 150 de ses avions de chasse particulièrement adaptés au conflit en Ukraine. Les Gripen sont le meilleur choix pour le pays, a dit Volodymyr Zelensky.
8: Nous sommes très reconnaissants de recevoir des avions avec leurs armements, pas seulement les avions eux-mêmes. Ces Gripen seront équipés d'armes spécifiques, notamment des missiles Météor, capables de détruire des cibles à plus de 200 km. Nous pensons ainsi pouvoir repousser les avions russes et les empêcher d'utiliser massivement leurs bombes aériennes.
6: La Suède est un solide soutien de l'Ukraine et avec l'accord sur les Gripen, elle évalue son soutien militaire à 11,8 milliards d'euros depuis le début de l'invasion russe en 2022. Otilia Ferret, Stockholm, RFI.
2: Peter Madiar, le premier ministre hongrois, est à Bruxelles. L'occasion pour la chef de l'exécutif des 27, Ursula von der Leyen, de saluer le vent de changement en Hongrie et de signer un accord pour promettre 16 des 17 milliards bloqués jusqu'ici par Bruxelles. Pour obtenir cette enveloppe, des réformes doivent être menées en matière d'état de droit et de lutte contre la corruption en Hongrie afin de tourner la page du gouvernement illibéral de Viktor Orban. Du tennis à présent et direction Roland-Garros, les 16e de finale du tournoi du Grand Chelem. Éric Mamrut, vous êtes en direct de Roland-Garros. Bonjour Éric.
9: Bonjour Karine.
2: Vous suivez pour nous le match entre Novak Djokovic et le jeune Brésilien João Fonseca. Et ça se passe plutôt bien pour le Serbe qui a déjà remporté le premier set, Éric.
9: Oui, c'est l'ancien qui est en tête, Djokovic, 39 ans, João Fonseca, 19, 20 ans d'écart et beaucoup plus d'expérience et de trophées, évidemment, du côté du Serbe, l'homme aux 24 trophées du Grand Chelem, aux 3 Roland-Garros, sous le cagnard parisien, il sait, Novak Djokovic, qu'à 39 ans, son autonomie est plutôt réduite, surtout sur terre battue, où les matchs peuvent se prolonger jusqu'à plus soif. C'est pour cela qu'il a démarré cette partie en trombe, 5-1, 0-40, 3 balles de 7 sur le service du Brésil en faveur de Djokovic, qui là nous a joué une très belle partition, comme à la plus belle époque, face à un José Fonseca un petit peu emprunté, mais muselé, mais le Brésilien s'est bien repris, meilleur au service. Il a commencé à saigner ses énormes frappes en coup droit. La partie s'est quelque peu équilibrée, mais Novak Djokovic a réussi à enlever cette première manche. 6-4. Nous en sommes dans le deuxième set où là, le vrai test a véritablement commencé. Donc, entre Djokovic, qui voit l'horloge tourner 1h07, et Fonseca, qui maintenant commence à jouer à son meilleur niveau. Deux jeux partout, mais nouvelle balle de break en faveur de Djokovic sur le service de Joe Fonseca.
2: Direct de Roland-Garros, et tout de suite Hortense Vol pour BPM. Bonjour Hortense.
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0: 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Bonne écoute.
2: Est-ce que vous acceptez que je vous mette un petit micro ?
3: Un petit micro ?
2: Oui, le temps de la balade à vélo.
3: Ah bon ?
2: Ça, c'est un tout petit micro.
3: Et comment vous faites ? Vous l'accrochez ?
2: Je l'accroche, il y a une petite pince, je le mets sur votre vêtement. Mais avant, fermez votre veste peut-être, au moins... Voilà.
3: Bon, et puis celle qui est avec moi, où elle est ?
2: Elle arrive, elle boit un peu.
3: Ah d'accord. Bon, mes lunettes de soleil, elles sont dans mon sac, et mon sac, je ne sais plus où il est. Mon sac, où il est ?
4: Non, ton sac, il est dans la pièce.
3: Oui, c'est trop loin.
4: Oui.
3: Ah bon, pourquoi parce que j'ai mes lunettes de soleil dedans.
4: Comment ça t'est installé ? Je vais vite te le chercher, ton sac.
3: Okay. Oh, ben merci. Mais m'installer où ?
2: Dans la machine. Dans la machine à pédales.
3: Dans le petit véhicule. Qu'est-ce que ça fait, ça enregistre ?
2: Ça, c'est un petit enregistreur portatif.
3: Alors, par exemple, j'ai besoin de mes lunettes de soleil, on le sait ?
2: Là, on le sait. Bon, toute la France saura que vous avez besoin de vos lunettes de soleil.
3: Ah, ça y est, elle arrive en courant. Merci. Voilà. Hop. Ça y est.
5: Waouh, la classe.
3: Ah oui, c'est vrai que ça s'ouvre tout seul, c'est très pratique.
4: Bonjour.
3: D'un côté, un de l'autre. Voilà.
5: On vous kidnappe.
6: Pas le droit de sauter en route. Hein.
5: Non.
3: Alors, où est-ce que vous nous emmenez ?
7: Chez moi.
3: Chez vous ?
7: Dans mon pays.
3: Alors, qu'est-ce que vous allez nous montrer ? Vous passez dans quel village ou dans quelle ville ?
7: Dans la ville.
5: On va rester dans l'île.
8: Donc tout premier souvenir en vélo.
9: Oula, ça remonte quand j'étais dans la Loire et que je faisais des tours sur pas très long devant chez moi, c'est tout.
2: C'est un bon souvenir.
9: Un peu ennuyant quand même.
3: Moi je n'avais pas de vélo quand j'étais jeune, mais j'ai des cousins, une fois que j'étais chez eux, qui m'en ont prêté un. Et je les ai suivis, j'ai fait un grand tour, mais quand je suis descendue de vélo, mes jambes... Alors là, c'est le souvenir de mes jambes. Il n'y a pas de vent, mais comme on va vite, on a l'impression qu'il y a du vent. Ah si, il y en a un petit peu quand même. Mais cet arbre-là, il ne bouge pas, et l'autre là-bas, il bouge.
5: Il y en a moins qu'avant, de toute façon.
3: Oui, il y en a moins qu'avant. Il y en a un petit peu quand même.
5: Oui.
3: Mais là, on a l'impression qu'il y en a beaucoup.
5: Parce qu'on avance.
3: Oui.
5: On avance vite.
3: Est-ce que vous savez à quelle vitesse vous pédalez ?
7: Il n'y a pas de vitesse.
3: Il n'y a pas ? Ouh là là, il est parti.
2: Je ne sais pas comment il est.
5: Vous voulez que je vous le remette ?
3: Ah, mais il était enfilé simplement.
5: Ouais, je vous le remets si vous voulez.
3: Ben, je ne sais pas où vous allez le remettre. Oui. Peut-être à mon col, non.
5: Vous l'accrochez à votre pull.
3: À mon pull. J'ai pas de pull. Alors c'est mon foulard.
5: Un foulard, oui, pardon.
3: Ça veut dire quand je vais quitter le foulard, il faudra faire attention. Et c'est pas mieux un col, non ? Ou de chaussée ?
5: Peut-être.
3: Ou pas, je sais pas. Ouh, les jolies fleurs violettes.
5: Compliqué à remettre quand même.
3: C'est si compliqué que ça.
5: Ouais.
3: Bah, je peux le mettre dans ma poche, c'est pas grave.
5: Bah non, il faut qu'on vous entende. Je vous le tiens sinon.
3: Non, c'est casse-pied. Oh, non. Oui, je vais enfiler quand même mon col, peut-être là, je vais essayer. Il faudrait que je sois devant une glace, parce que...
5: Je suis
10: Aide-moi à mettre le tissu. Là. Et hop. Ça y est, il y est.
11: Et voilà.
10: Bon. Et le tien, le vôtre, il tient bien.
11: Moi, le mien, il a l'air de tenir.
10: Bon, ben maintenant, on va voir.
12: Est-ce qu'il y a une musique que vous aimeriez faire découvrir à la...
3: Une musique assez gaie. Mais je ne peux pas dire de titre. Je ne suis pas très... Moi, je chante faux. Et une fois, à Saint-Didier-au-Mont-d'Or, chaque année, la commune faisait le repas des classes. Et mon mari, lui, chantait juste. Et puis, on était de la même classe. Et en plus, dans notre classe, les classes en 7, il y avait un chanteur merveilleux. Alors, il y en avait deux qui chantaient bien. Et quand c'était notre tour, j'ai dit, si je reste assise, si j'y vais pas, on va dire, tu fais des histoires, j'y suis allée, puis j'ai chanté comme ça. Et il y a un élève qui entendait chanter, qui s'est approché, qui a vu. Et le lendemain en classe, il est venu vers moi, puis il m'a dit, madame, qu'est-ce que vous chantez bien? C'est le compliment que j'ai eu. Et je ne lui ai pas dit que je faisais semblant.

0: cette balade, j'étais censée vous poser des questions de savoir si vous avez des questions par rapport à votre métier.
1: Ah, il n'a pas entendu. Ah, mais c'est à moi.
0: Ah, mais oui, c'est à vous, je parle. Désolée.
1: Bon, c'était les maths niveau collège. 6e, 5e, 4e, 3e. Donc, il n'y avait rien de compliqué. J'aimais bien. Mais s'il y a jamais y a un problème avec un élève, il faut le régler tout de suite.
0: Ouais.
1: Il ne faut pas attendre 24 heures, 48 heures, tout de suite. Alors là, c'est le glandasse, non ?
2: Oui.
1: Voilà, le glandasse. Le Justin.
0: Ouais.
1: C'est seulement ce que je connais bien. Et vous, vous avez repéré aussi quelques montagnes ?
0: Je sais que par là-bas, il y a ce qu'on appelle les Trois Becs. Mais j'arrive toujours pas à bien les repérer.
1: Ah bon ? On me parlait aussi de l'Aiglette, mais je sais pas quelle montagne c'est.
0: Par là-bas, je crois, ou alors par là. Et dans un endroit, il y a une montagne où il y a quelque chose qu'on appelle la Dent de Die.
1: Ah, la Dent. Oui, alors elle est bien visible, la Dent de Die.
0: Ouais.
1: Alors, chez une de mes filles, dans sa rue, on la voit. Mais là, je ne l'ai pas vue.
0: Là, je ne sais pas du tout où est-ce qu'elle est.
1: Ou c'est-à-dire qu'il y a d'autres montagnes qui nous la cachent. La Dent de Die, elle est de quel côté ? La Dent de Die. On ne la voit pas, mais elle est... Ah oui,
0: oui.
1: Ah, là-bas, oui, c'est vrai. Là-bas, le petit bout. La Dent de Die. C'est joli comme nom. Hein? Enfin... Si jamais on est perdu.
0: Mais non, on n'est pas perdu.
1: Non, mais si on est perdu dans Die,
0: oui.
1: Il faut chercher la grande rue et après on se retrouve.
0: Normalement, c'est un peu compliqué de se perdre dans Die quand même.
1: Je suis allée voir aussi les remparts.
0: Ah oui.
1: Les restes. C'est vrai qu'ils ont de beaux restes. Par contre, là, je ne sais pas dans quelle rue on est.
0: On est sur la route, tout simplement.
1: La route, oui. Parce que quelquefois, il y a des noms, on les voit. Et puis, il y a centre-ville. Alors là, centre-ville, je l'ai vu souvent. Et là, on prend une petite rue qui s'appelle rue...
0: De la Belle Justine.
1: De la Belle Justine. Ouh, il est joli cet arbre rouge et vert.
0: Ouais.
1: Souvent, c'est les nouvelles feuilles qui sont rouges.
0: Sur ces arbres-là, oui.
1: Et puis après...

0: Terminus.
1: Merci.
2: Ce fut une bonne balade.
1: Oui, oui, oui.
2: Très bonne.
1: Mais comment on appelle ?
0: Un tricycle.
1: Tricycle. Parce que moi, un tricycle, c'est comme une bicyclette, mais pour petit enfant, quoi.
3: Est-ce qu'il y a une chanson ou un artiste que tu aimerais faire découvrir à ton binôme ?
4: Moi, je suis plus du genre techno et des trucs violents, donc... Il y a du Billy, Dr. Picote, Vladimir Cauchemar, Vald. Beaucoup trop de trucs.

Est-ce que ça va? Est-ce que ça va? Bonsoir tout le monde, bonsoir aussi à Georges Collinier ce soir. Now we are going to sing all together, to dance all together, to jump all together. Are you ready? Are you ready? Let's go.

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1: Bonjour à toutes et à tous et bienvenue au Labo des Savoirs. Les perturbateurs endocriniens regroupent une vaste famille de composés capables d'interagir avec le système hormonal. Les sources d'exposition sont nombreuses et difficiles à maîtriser, tout comme leurs conséquences biologiques. Historiquement, les perturbateurs endocriniens ont commencé à attirer l'attention des chercheurs et des chercheuses dès les années 50. Mais c'est l'affaire du distilbène qui, dans les années 1970, a fait exploser le sujet sur la scène scientifique et médiatique, alors même que le terme de perturbateur endocrinien n'était pas encore utilisé.
2: L'affaire distilbène rebondit. Dans les années 60-70, plusieurs millions de femmes dans le monde et environ 200 000 en France ont reçu durant leur grossesse du distilbène, qui est une hormone de synthèse destinée à éviter les fausses couches. Seulement voilà, il apparaît aujourd'hui que ce médicament était dangereux pour les enfants directement exposés dans le ventre de leur mère. Aujourd'hui, le médicament, fort heureusement, n'est plus utilisé, mais les effets retard, comme on les appelle, commencent à apparaître pour toute une génération. On note par exemple des problèmes de malformation. Enquête d'Alain Labouze et Daniel Lévy.
3: Astrid a 20 ans, Béatrice 15 ans et leur frère Yves 17 ans. Trois témoins parmi d'autres des dégâts causés par le distilbène. Tous trois sont atteints de malformations des organes génitaux. Leur mère, Dan, avait reçu durant ses grossesses cette hormone soi-disant contre les fausses couches. Aujourd'hui, Dan entend regrouper les 200 000 femmes qui ont pris du distilbène. Après des années de culpabilité, Dan a décidé de faire tomber le tabou.
4: Les mamans n'osent pas dire à leurs enfants. J'ai des mamans qui se manifestent et qui me disent « Comment je dois faire? Est-ce que je dois le dire à mes enfants ou est-ce que je ne dois pas le dire ?» Elles se culpabilisent toujours. Et ça, il faut faire tomber ça. Il faut plus culpabiliser. C'est pas de notre faute. On a été des victimes. On savait pas ce qu'on prenait. On a fait confiance.
3: Déjà 1000 femmes au sein de l'association des victimes du distilbène. Elles ne comprennent pas pourquoi ce médicament n'a été retiré du marché qu'en 77, 6 ans après les États-Unis. Aujourd'hui, outre le risque de malformation génitale, une femme exposée sur 4 ne parvient pas à mettre au monde d'enfants vivants.
1: Voilà, c'était un extrait du JT de 20h de France 2 du 13 juillet 1988. Alors aujourd'hui, évidemment, la compréhension des perturbateurs endocriniens est un enjeu majeur de santé publique pour nous qui sommes ici, bien vivants, mais aussi pour les générations futures, celles qui n'ont pas encore vu le jour. Comprendre la perturbation endocrinienne, c'est le thème de cette nouvelle émission du Labo des Savoirs. Et on fait le point ce soir au lieu unique avec Hélène Cécilia, ma co-animatrice. Bonjour.
5: Bonjour Agathe. Et nous sommes ce soir en compagnie de deux invités, Dr Cécile Chevrier, bonjour.
6: Bonjour.
5: Vous êtes directrice de recherche à l'INSERM, membre de l'IRSET, l'Institut de recherche en santé, environnement et travail à l'Université de Rennes. Vous exercez également à l'École des hautes études en santé publique. Vous avez notamment travaillé sur l'impact des pesticides, insecticides et autres potentiels perturbateurs endocriniens sur les fœtus et le développement de l'enfant. Et docteur Bernard Jégou, bonjour.
7: Bonjour et désolé du retard.
5: Vous êtes également directeur de recherche à l'INSERM et à l'École des hautes études en santé publique au sein du laboratoire Santé, Environnement, Reproduction. Vous êtes également directeur de l'IRSET. Vos travaux portent plus spécifiquement sur la reproduction humaine et c'est par cette entrée que vous avez été amené à étudier les effets de la perturbation endocrinienne.
7: Tout à fait.
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1: Alors pour commencer, et avant de s'attarder peut-être davantage sur les perturbateurs endocriniens, est-ce que vous pouvez, Bernard Jégou, nous décrire ce qu'est la perturbation endocrinienne ?
7: Alors depuis l'invention, la découverte des hormones au début du XXe siècle, on sait que, une hormone s'est produite par un organe et ça agit à distance de l'organe qui synthétise l'hormone, et deux, ça occupe un rôle absolument majeur dans ce qu'on appelle l'homéostasie, dans la physiologie et dans la physiopathologie, dans l'équilibre général des fonctions et, je dirais, dans le dialogue entre notamment le système nerveux central et l'ensemble des organes.
1: Donc c'est un système de communication interorgane.
7: Absolument.
1: Donc la perturbation endocrinienne, pour résumer, c'est l'ensemble des facteurs environnementaux qui peuvent impacter notre système endocrinien.
7: Oui, tout à fait. Et a été évoquée l'histoire, et je pense que sur tous les sujets, l'histoire est claire sur le présent. C'est évidemment classique de le dire, mais dès les années 20-50, il a été observé que des animaux, dans des conditions complètement inattendues, je pense aux moutons en Australie, des femelles moutons, des brebis, hein, c'est comme ça qu'on dit, mais qui étaient dans les champs de luzerne, luzerne qui produit certains types de luzerne, beaucoup d'hormones naturelles qui n'ont pas un rôle d'hormones, mais qui sont capables d'activer les récepteurs hormonaux, eh bien, toutes les femelles étaient en chaleur en permanence et les cycles hormonaux étaient bloqués. Et de simplement changer de nourriture aux animaux a réintroduit. Alors, chez l'homme, les premières observations, c'est dans les années 40, dans les usines qui commençaient à fabriquer des œstrogènes, ou dans des usines qui fabriquaient de la progestérone, eh bien les hommes qui étaient sur la chaîne de fabrication voyaient leurs seins pousser. Dans les années 50, maintenant Roy Hertz aux États-Unis a signalé qu'il a été appelé comme médecin à s'occuper de gamins qui étaient sur des grands sites industriels où on mettait des capsules, comme ça se fait toujours dans certains pays du monde, des promoteurs de croissance à caractère hormonaux, eh bien, les gamins se voyaient tout petits aussi avec les seins qui poussaient. Donc, le signalement s'est fait dans ces conditions-là, mais le gros boom, en fait, a été au début des années 90.
1: Alors, ces perturbateurs, ils sont multiples, hein, on y reviendra un petit peu plus tard. De quelle façon exactement, vous avez commencé à l'aborder, est-ce qu'ils perturbent concrètement la communication entre nos organes ?
7: Alors, quand vous avez un déséquilibre, le déséquilibre, il peut porter sur un défaut de synthèse de l'hormone. Il peut porter sur un défaut du transport de l'hormone. Il peut porter sur un défaut d'action de l'hormone parce que l'hormone est dotée de récepteurs comme une clé et des serrures. Il y a vraiment une spécificité d'action. Et la serrure peut être bloquée ou la serrure peut être activée par une intrusion extérieure anormale. Et puis enfin, il y a aussi ce qu'on appelle le métabolisme. Les hormones, elles ont des effets très ponctuels et elles sont éliminées. Et donc, s'il y a des défauts d'élimination, eh bien, vous pouvez avoir aussi des troubles d'accès. Malheureusement, les grandes catastrophes, hein, vous avez vu la terrible catastrophe de la thalidomide avec les bras trop courts et tout, ben, ça nous éclaire sur, dans des situations extrêmes, comment des expositions peuvent entraver le développement d'un individu. La catastrophe du DES, la tragédie du DES, nous
1: le
7: a DES, montré...
1: Le DES, c'est le distilbène, je me permets de le redire.
7: Du DES, oui, distilbène. Oui. Et puis, il y a eu d'autres observations, et c'est là qu'il est important pour bien comprendre le contexte et la difficulté du sujet. C'est des observations qui ont été faites dans la faune sauvage. En Angleterre, à 1, 5, 10 kilomètres du rejet des stations d'épuration, qui normalement nettoyaient l'eau, John Sumter a plongé des cages avec des truites mâles et il a montré que le foie de ces truites mâles produisait ce qui rentre chez la femelle, vitellogénine, sous l'effet des œstrogènes. Et donc, vous aviez des ambivalences sexuelles, etc. Donc, je dirais la convergence entre la tragédie du distilbène, deux, des observations de la faune sauvage, trois, la mise dans le circuit d'observation, je vous l'ai dit, d'espèces domestiques, et quatre, les premières expériences chez le rat, etc. Cette convergence avec en plus les premiers papiers qui montraient que la qualité du sperme humain dans certains endroits du monde peuvent se détériorer, ont créé l'objet en 1991, c'est WWF. C'est pas un organisme public de recherche aux États-Unis ou ailleurs. C'est une association qui est la première à organiser un symposium et qui a gravé dans le marbre le mot perturbation endocrinienne. Le premier produit chimique qui s'est avéré pas cher à produire et qui avait des effets œstrogéniques et dont on a pensé, les industriels, que ça pouvait servir de substitut aux œstrogènes, c'était le bisphénol A, le BPA. Et puis le BPA présentait des problèmes d'utilisation. Et deuxième, on a sorti des tiroirs le distilbène qui avait été inventé à la fin du 19e siècle par un chimiste russe, non pas pour en faire une hormone d'ailleurs, mais qui s'est avéré avoir des effets hormonaux. Alors, ces molécules qui ont été utilisés comme substitut des hormones agissent comme les hormones. Ils vont dans la serrure de l'hormone et ils enclenchent des processus indésirés, indésirables. Et en agissant quand il ne faut pas, ils prennent un contre-pied physiologique qui peut se traduire, on l'a vu sur le distilbène, y compris malheureusement chez les fœtus qui ont été exposés, chez les petites filles, y compris par des cancers rares du vagin, chez les petits garçons, des anomalies du développement du tract génital, tout simplement parce qu'ils ont usurpé le rôle et l'équilibre hormonal naturel. Maintenant, il y a d'autres mécanismes qui sont apparus depuis, et si l'affaire a été déclenchée par les enjeux des œstrogènes, aujourd'hui, on sait qu'il y a des molécules qui peuvent se substituer aux hormones thyroïdiennes, se substituer aux hormones mâles, les androgènes, etc. Donc le spectre de la perturbation endocrinienne occupe, je dirais, au fur et à mesure des découvertes, qui ne sont pas forcément vérifiées ensuite sur les populations humaines, mais le spectre des actions s'élargit sans arrêt, parce qu'on trouve des molécules de façon complètement inopinée parfois, ou dans des vastes criblages organisés cette fois-là, mais qui touchent à des cibles hormonales auxquelles on n'avait pas pensé initialement.
1: Et on est loin d'avoir toutes les informations à ce sujet, on aura l'occasion de le redire au cours de cette émission. Les altérations liées à la perturbation endocrinienne, est-ce qu'elles dépendent du produit initial qui a causé cette perturbation? Cécile Chevrier, je m'adressais à vous, on ne vous a pas encore entendu. Ou bien est-ce qu'elles dépendent éventuellement de la quantité de produits ingérés?
6: Alors, moi, je suis donc épidémiologiste. J'ai une approche plutôt observationnelle de ce qui se passe dans la population humaine en général. Donc, je ne vais pas pouvoir vous répondre avec des détails mécanistiques, mais c'est assez évident que tout dépend à la fois du polluant auquel on est exposé et également probablement de son niveau. Mais aussi, pour les perturbateurs endocriniens, on dit qu'il n'y a pas que la dose qui fait le poison, mais que le moment de l'exposition à une molécule en particulier est tout aussi critique que le niveau de l'exposition. Donc en particulier, on s'intéresse beaucoup dans notre centre de recherche à la période de la grossesse ou des premières années de vie de l'enfant, qu'on pense potentiellement plus vulnérable à certains types de polluants chimiques dû à ses effets et à un développement en cours qui peut être non optimal s'il est perturbé.
1: Alors les conséquences potentielles sur la reproduction, éventuellement sur le développement ensuite des enfants, est-ce qu'elles touchent autant ou de la même manière les hommes que les femmes?
6: En fait, ça touche différemment les hommes et les femmes. Par exemple, actuellement, moi, je m'intéresse pas mal à la puberté. On a des hypothèses pour certains polluants que la puberté chez les filles pourrait être avancée lorsqu'il y a eu une exposition in utero à certains types de polluants, alors que chez les garçons, l'hypothèse est plutôt d'une puberté retardée pour ces mêmes types de polluants ou d'autres polluants.
7: Le paradoxe sur la reproduction, mais il n'y a pas que la reproduction qui est concernée ici, c'est qu'historiquement, l'essentiel des recherches ont porté sur les femmes. Mais le contre-pied dans ce contexte de la perturbation endocrinienne, c'est que le mot perturbation endocrinienne a été gravé en 1991, et c'est en 1992 qu'est sortie cette méta-analyse où nos amis danois ont compilé les résultats de la production spermatique sur 50 ans de milliers d'hommes. Et à partir du moment où suspicion est née vis-à-vis de l'influence de l'environnement sur la qualité du sperme, toutes les recherches se sont concentrées sur l'homme. Avec en plus les incertitudes, étant donné que, aussi bien en expérimentation animale qu'en surveillance populationnelle, toutes les attentions antérieures avaient porté sur la femme. Là, il a fallu se redéployer. Et puis progressivement, bien sûr, et c'est la leçon du DES à bien des égards, le focus a été partagé entre hommes et femmes, avec toute cette difficulté d'extrapoler les résultats chez l'animal, ensuite aux populations humaines.
1: L'observation des femmes, elle est tout de même primordiale, si on s'attarde sur le fait qu'effectivement, ces conséquences, elles peuvent être héréditaires.
6: Si on s'intéresse à ces périodes de vulnérabilité, comme la grossesse, c'est assez évident, absolument. Alors j'entendais dans le reportage tout à l'heure que Effectivement, certaines femmes sont très anxieuses de ce à quoi elles sont exposées. Elles ont parfois l'impression de subir. Donc, il faut effectivement à tout prix que ça soit un message pris en charge par la société et par les femmes enceintes elles-mêmes, puisque c'est très culpabilisant de se dire « mon mari fume et il ne fait pas l'effort de fumer loin de moi et c'est à moi de m'en aller ». Enfin, je veux dire, c'est une responsabilité collective.
7: Si le stress de la molécule, d'ailleurs qu'il soit perturbatrice endocrinienne ou pas, modifie l'environnement de l'ADN, ces marques-là peuvent être nettoyées par la division cellulaire, par le... Ça dépend aussi de l'âge de l'individu. Les mécanismes de réparation sont beaucoup plus faibles chez des personnes âgées que chez des personnes jeunes. Mais en tout cas, si cette marque est incrustée, elle va se transmettre. Elle va transmettre cette difficulté d'expression optimale du gène. Et donc, effectivement, c'est là l'épigénétique et les transmissions transgénérationnelles qui sont bien décrites chez l'animal aujourd'hui. Mais en tout cas, on l'a dit, dans certains cas, cette distorsion des marques a été observée sur du matériel humain et dans des populations humaines. Tout ça, comme on le dit, ça dépend quelle fonction, etc. Il est clair que si vous impactez la reproduction, je le dis souvent, hein, vous impactez le cœur, vous mettez en danger la vie de l'individu. Si vous impactez la reproduction, c'est pas seulement l'individu qui est impacté, mais c'est sa descendance et sa capacité à transmettre. Donc oui, ça dépend des fonctions, ça dépend des concentrations, ça dépend des durées, ça dépend des produits. Il y a des produits aussi qui sont métabolisés, il y en a d'autres, non. Ils vont avoir, c'est pas seulement dans le sol, mais une durée de vie dans le corps qui est très forte.
1: Alors on a parlé, on évoque là depuis tout à l'heure effectivement les conséquences sur les bébés, sur notre progéniture. Est-ce que ça peut également avoir des conséquences sur nous aujourd'hui, par exemple sur, sur la thyroïde qui est un organe producteur d'hormones, éventuellement sur le système neurocomportemental?
7: Oui, les recherches qui ont été faites sur la thyroïde ont été faites sur certains modèles animaux, notamment la métamorphose des amphibiens, qui porte essentiellement sur le rôle et le bon timing, la bonne séquence d'exposition aux hormones thyroïdiennes. Et la difficulté ici, c'est ensuite, encore une fois, d'extrapoler ces expériences chez l'animal, ou que ce soit un rongeur ou un amphibien, ou sur des cellules en culture, à la population humaine. Alors il y a beaucoup de réflexions en cours sur l'impact que ça pourrait avoir sur les capacités d'apprentissage, sur le développement neuronal, comportemental, et il y a même une certaine controverse à ce niveau-là. Mais je vous ai dit, les œstrogènes, les androgènes, alors je vais prendre un exemple. C'est pas seulement la testostérone, mais c'est les molécules qui bloquent soit la synthèse de testostérone, soit l'action de la testostérone. Et puisqu'on parlait de plastifiants tout à l'heure avec le bisphénol A, les phtalates qui sont lubrifiants des PVC, vous avez le tuyau ou cette chaise qui est bien dure, et puis vous avez l'emballage, le film alimentaire qui est extrêmement souple, ce qui en fait la différence. C'est que le bisphénol A, le phtalate, a la capacité de donner cette souplesse aux matières plastiques. Le problème, c'est qu'il n'est pas lié, on dit de façon stable, de façon covalente, aux matières plastiques, donc il est relargué. Eh bien, sur une analyse critique de la littérature que nous avons réalisée, à ce stade, la seule quasi-certitude que nous avons, à partir d'observations populationnelles humaines, donc le transfert des observations chez l'animal, chez l'humain, c'est les ouvriers, c'est plusieurs études indépendantes dans l'industrie des plastiques en Chine qui ont des formules spermatiques très mauvaises avec des expositions très fortes aux phtalates. Donc, effectivement, le fœtus, intuitivement, c'est une évidence qu'il est une cible extrêmement vulnérable a priori à ce genre de produit, mais ça n'exclut pas d'autres âges de la vie. Et ça n'exclut pas que tous les sexes sont concernés en fonction des circonstances d'exposition.
6: Pour poursuivre, compléter la réponse avec l'approche plutôt populationnelle, en fait, il y a quand même une littérature croissante, scientifique, depuis une dizaine ou presque une vingtaine d'années, qui utilise des schémas de cohortes, donc c'est des suivis de population où Par exemple, on commence à suivre l'exposition des femmes enceintes et ensuite on s'intéresse à la santé de l'enfant et la santé neurocomportementale, par exemple. Donc il y a de plus en plus d'études comme ça qui se mettent en place, qui ont 10 ans, voire 20 ans de recul sur le suivi de ces enfants et qui démontrent que l'exposition prénatale ou tôt dans la vie à certains perturbateurs endocriniens sont associés à des risques augmentés de problèmes comportementaux, voire des pertes de points de QI de 5%, équivalent à une grosse fatigue, par exemple. Et c'est l'accumulation de ces preuves qui suggère qu'on pourrait potentiellement s'inquiéter.
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5: Alors, on va entamer la deuxième partie de cette émission et on va essayer de s'intéresser à, plus concrètement dans notre quotidien, la place qu'ont ces perturbateurs endocriniens. Donc Bernard Gigoux, pouvez-vous nous dire d'abord s'il y a des perturbateurs endocriniens avérés à ce jour ?
7: Il y a des perturbateurs endocriniens avérés, les hormones en général, je vous l'ai dit. Et d'ailleurs, c'est une bonne décision que l'Europe, depuis plusieurs décennies, ait interdit la viande aux hormones. Et alors, paradoxalement, je vous donne quand même un petit peu les subtilités pour sortir, je pense que c'est ce qu'on attend tous, quelquefois des lieux communs. La Commission européenne saisit d'un recours nord-américain d'introduction de la viande dite aux hormones sur le marché, nous avait demandé de nous réunir à Bruxelles pour voir quels pouvaient être les problèmes. Alors, l'argument de ceux qui veulent la mettre sur le marché, c'est de dire qu'il ne reste plus que quelques traces infinitésimales. Alors, au-delà du fait qu'à faible dose, certains produits, les hormones naturelles, c'est à faible dose qu'elles agissent. La question que j'ai posée était, écoutez, vous êtes sympa, vous nous dites qu'il ne reste plus que quelques traces, mais où donc les hormones sont-elles passées ? Et si elles sont excrétées et répandues dans l'environnement, elles présentent de toute façon un danger. Donc les hormones, ne pas oublier à différents niveaux qu'elles peuvent représenter lorsqu'elles sont mal utilisées ou utilisées dans des conditions absolument absurdes, qu'elles représentent un danger. Maintenant, de façon indubitable, sur des situations de très fortes expositions, je prenais le cas des phtalates, mais les gens qui travaillent, qui sont exposés, ces molécules, on ne pouvait pas imaginer qu'elles puissent avoir des effets de type hormonaux, ils en ont.
6: Juste quand même dans les avérés, ce qu'il ne faut pas oublier, avant tout, le premier groupe de perturbateurs endocriniens avérés, ce sont beaucoup de polluants persistants qui sont aujourd'hui réglementés par la Convention de Stockholm, interdits parce qu'ils sont très persistants dans l'environnement et pour lesquels on a démontré beaucoup d'effets de santé possibles et mécanismes d'action, que ce soit cancérigènes, reprotoxiques, mais aussi perturbateurs endocriniens. Donc, c'est des molécules comme par exemple le DDT, l'insecticide organochloré, les PCB, les polychlorobiphényles qui étaient dans nos transformateurs électriques pendant très longtemps mais qui sont aujourd'hui interdits, des retardateurs de flamme bromés par exemple. Et c'est ce groupe de perturbateurs endocriniens, malheureusement, puisqu'ils sont persistants, ont contaminé tous nos environnements, y compris sol, eau et notre alimentation, qui fait qu'on est aujourd'hui toujours exposé à ces polluants, tous, toujours exposés à ce mélange de POP, ce qu'on appelle les polluants organiques persistants. On a aussi certains médicaments qui sont reconnus, évidemment, parce que c'est leur mécanisme d'action, comme étant perturbateurs endocriniens. Et puis, il y a aussi, effectivement, quelques pesticides qui sont avérés plus contemporains que les POP. La chlordécone dans les sites antillais notamment, et puis d'autres pesticides même qui sont encore aujourd'hui toujours autorisés. Et puis dernièrement, là, avec la réglementation REACH européenne, il y a aussi deux substances qui sont définies comme perturbateurs endocriniens. Je crois que c'est le DEHP qui est un phtalate et le bisphénol A qui a été considéré comme une substance à préoccupation forte.
5: Donc vous parliez des polluants organiques persistants, et puis on parle beaucoup en ce moment dans l'actualité effectivement du chlordécone en Guadeloupe et en Martinique, qui était beaucoup utilisé dans les cultures de bananes. Du coup, est-ce que vous pouvez un peu nous expliquer la durée de vie d'un perturbateur endocrinien, à la fois dans l'environnement, mais aussi dans notre organisme ?
6: Bah, ça dépend en fait. Le chlordécone, c'est très très long. Les PCB, c'est encore plus long. En fait, ils ont été interdits pour leur persistance et remplacés par des substances aujourd'hui beaucoup moins persistantes ou semi-persistantes, par exemple comme l'atrazine, qui était un herbicide qui se stockait un petit peu dans les eaux, mais sur 15-20 ans. Et puis aujourd'hui, on en trouve vraiment de moins en moins. Et puis aujourd'hui, les molécules sont encore moins persistantes. Donc ça peut être quelques jours, quelques semaines dans l'environnement et quelques heures dans notre organisme.
5: Donc c'est très variable et on peut effectivement jouer là-dessus quand on veut remplacer une substance par une autre.
7: Oui, absolument. Et ça, c'est un des critères. Les sols sur 30 cm aux Antilles, et c'est l'IRSET qui mène les recherches sur chlordécone et santé, sont contaminés pour plusieurs siècles. C'est aussi simple que ça. Donc le premier critère, déjà, c'est la persistance, comme Cécile pertinemment l'a introduit. Et puis il y a d'autres critères. Vous voyez, Cécile parle des médicaments. La probabilité que l'ibuprofène à forte dose et de façon continue soit un perturbateur endocrinien, elle ne fait pratiquement plus de doute. Mais là, la question se pose différemment. Vous voyez, une femme qui souffre pendant sa grossesse ou qui a de la fièvre qui n'est pas traitée met en danger son fœtus. Et donc, c'est la notion de bénéfice-risque. On a besoin de savoir en amont. Et il ne doit pas y avoir de tabou dans la recherche des mécanismes d'action des produits, y compris de façon complètement inattendue. Mais en même temps, si on identifie un produit, c'est est-ce bien justifié d'exposer une population à massivement tel ou tel produit qui a en plus une durée de vie très longue? Deux, si ça semble pertinent, quelles sont les consignes qui doivent être données pour à la fois éventuellement avoir le bénéfice et ne causer aucun risque, y compris en termes de mélange? On parle souvent de la notion de cocktail de mélange. Si une femme enceinte, fin du premier trimestre, début du deuxième trimestre, mélange, parce que sa boîte à pharmacie lui permet, un peu de paracétamol avec un peu d'ibuprofène ou d'aspirine, on augmente très sensiblement le risque non descendre des testicules. Donc bref, il y a beaucoup de recherches à faire en amont. La durée des recherches chez les humains, vous voyez, la grossesse d'une souris, ça dure 20 jours. Grossesse, bien sûr, d'une femme, ça dure 9 mois. Et si on veut aller à la puberté chez une souris, ça dure 15 jours. Si on veut aller à la puberté chez un humain, c'est pas à peine, je vous dis, le nombre d'années. Donc il doit y avoir aussi une cohérence dans le soutien à la recherche et la continuité de ce soutien, et non pas des périodes de pic qui sont liées beaucoup, souvent, aux flambées de l'actualité, etc.
5: Donc vous aviez mentionné la difficulté parfois de transposer des résultats chez un modèle animal à l'homme, mais d'une manière plus globale, en quoi est-ce difficile de démontrer qu'un produit finalement perturbe le système hormonal ?
6: Alors avec l'approche que j'utilise, populationnelle, ou ça pourrait être ici, hein, dans cette pièce, il faut d'abord savoir mesurer l'exposition à ce perturbateur endocrinien, ce polluant. Et comme aujourd'hui, beaucoup sont assez volatiles ou en tout cas non persistants, on peut mesurer aujourd'hui dans les urines, par exemple, et dans le sang. Si vous m'offrez tous ici un petit prélèvement urinaire et qu'on les analyse, ce qu'on va mesurer maintenant ou dans 2 heures peut être complètement différent, par exemple. Selon ce que vous avez mangé pour certains bisphénols, selon ce que vous avez utilisé comme crème cosmétique et quand, pour certains phtalates, par exemple. Selon quel environnement intérieur vous avez visité, est-ce que vous êtes assis sur un canapé tout neuf ou un canapé plutôt ancien pour les retardateurs de flamme ou autre type de composé. Donc c'est une première difficulté, c'est de savoir mesurer l'exposition en fait à ces différents perturbateurs qui endocriniens et pour lesquels l'exposition est en fait assez variable. Et avec l'approche populationnelle, comme on ne s'intéresse pas toujours à des pathologies, d'ailleurs on peut s'intéresser aussi à des effets subtils, un point de naissance en moyenne qui est plus fort qu'attendu, une performance cognitive chez un enfant qui est plus faible qu'attendu, Il faut pouvoir en fait à la fois mesurer l'exposition au bon moment, donc pendant la grossesse notamment, pour mes problématiques en particulier, et aller jusqu'au développement de l'enfant, donc c'est comme on le disait tout à l'heure très long, et ensuite réaliser correctement ces corrélations statistiques si on a bien mesuré l'exposition aux polluants auxquels on s'intéresse et si on a réussi à bien mesurer aussi l'outcome, enfin l'issue de santé qui nous intéresse, qui n'est pas toujours une maladie.
5: Et donc j'imagine qu'avec ces sources d'exposition qui sont très diverses, c'est difficile de normaliser les protocoles d'études quand on veut étudier un perturbateur en particulier. Bernard Gigot, est-ce que vous pourriez nous parler du projet européen Oberon auquel participe l'IRSET, qui justement essaye de mettre en place un système d'identification de ces perturbateurs?
7: On a actuellement à l'IRSET 6 projets européens qui avancent de concert et on vient d'en déposer 3. Donc Oberon, je ne sais plus trop où il se situe.
5: Celui-là, mais disons, ou un autre.
7: Voilà. Peut-être HBM4U est intéressant parce que là, on s'intéresse justement aux expositions et sur... la nécessité aujourd'hui de ne plus être enfermé dans un silo disciplinaire, mais de mélanger les expériences dans la mesure où percer les mystères du vis-à-vis des humains, leur environnement ou de la faune sauvage ou je dirais de tout l'écosystème est quelque chose de très important. Alors il y a une véritable révolution technologique et comme toute révolution technologique, il faut bien se garder de se dire que cette révolution technologique, avec toutes les données massives qu'elle va produire, elle va permettre de tout régler. Non. Mais si vous voulez, pour connaître des expositions, et ça a été amorcé par Cécile, aujourd'hui, il faut déjà... Et à Nantes, entre parenthèses, vous avez un labo absolument génial qui est le Laberca, l'école vétérinaire, la ONIRIS. L'expertise extraordinaire qu'il faut pour un... à partir d'un aliment, à partir d'une matrice biologique, de l'urine, des cheveux, un placenta, du sang, ou être déjà capable, avec des techniques très sensibles, d'identifier, par exemple, le phtalate, par exemple, l'atrazine, par exemple, le bisphénol A ou tel médicament, c'est déjà vraiment un exploit. Et ça, ces techniques se sont énormément affinées et permettre justement aux épidémiologistes d'avoir le contexte d'exposition et de relier ça à des observations médicales ou autres, comportementales, etc. Mais où il y a une nouvelle révolution technologique, c'est qu'au lieu de dire à votre spectromètre de masse « identifie-moi le bisphénol et dis-moi à quoi tel ou tel individu a été exposé », ces nouveaux appareils qui bouleversent complètement l'abord des expositions, et ça fait partie de ce contrat européen, c'est qu'on dit à l'appareil, identifie-moi tout ce que tu peux, dis-moi à quelle concentration ces choses auxquelles je ne pense même pas a priori, et reconstitue-moi le mélange auquel les humains sont. Donc voilà le type de défi dans Oberon, qui réunit beaucoup d'équipes françaises, mais aussi, bien sûr, le savoir-faire, l'expertise et l'engagement d'équipes internationales.
1: Grosso modo, on renforce notre connaissance, effectivement, des éventuels perturbateurs endocriniens et on définit des seuils. Quand on parle de pollution, c'est un peu le défi majeur, les seuils à partir desquels on passe sur une zone dangereuse.
6: Par exemple, et je dirais que l'avantage de ce projet aussi, c'est qu'il inclut... en même temps, toute la chaîne un petit peu des approches scientifiques possibles, que ce soit mécanistique, in vivo et populationnel. Ce qui donne beaucoup de sens et qui fournit en fait un corpus complet pour pouvoir conclure plus facilement si ce qu'on observe est proche d'une vraie causalité dans la responsabilité de l'effet du perturbateur endocrinien sur la santé.
5: Alors, on se demande tous un peu finalement comment on peut échapper à ces perturbateurs endocriniens. Et bon, pour donner un exemple concret vis-à-vis de l'alimentation, par exemple, est-ce que une consommation d'aliments bio ou plus naturels, c'est garanti sans perturbateurs endocriniens ?
7: Alors, c'est vraiment un point extrêmement important et qui montre le défi auquel on est tous confrontés face aux interrogations légitimes sur l'impact de la nourriture, sur y compris les équilibres hormonaux. Une nourriture industrielle, entre guillemets, grand public. Qu'est-ce que c'est ? C'est des catégories de lipides et d'acides gras dont on connaît le caractère déjà intrinsèque, qui n'est pas terrible, c'est des sucres en excès, des carbohydrates, ce qui donne l'appétence et ce qui donne aux gens, avec des marketing très ciblés, l'envie d'en... Et puis, c'est des traces aussi, c'est des types d'emballage qui font que vous avez le relargage dans l'alimentation. Donc, vous voyez la complexité de l'objet aliment et intuitivement, et il n'y a pas besoin de la science là pour trancher, on sait que des aliments bio, le contexte socio-culturel dans lequel il est promu, dans lequel il est ingéré, nous éloigne sans avoir besoin nécessairement de comparer le plat industriel ou au plat bio, du risque d'accumulation dans le mélange, je vous le dis, d'aliments de mauvaise qualité, d'excès de sucre. Hein, on oublie que les sucres sont des perturbateurs endocriniens avérés. Le sucre, le diabète, tout le monde sait ça. Les déséquilibres et les conséquences très néfastes pour la santé. Donc voilà, a priori, encore une fois, une société qui s'extrait d'un marketing débridé sur la vente de produits parfois mis sur le marché très massivement et à bon marché, se protège et se construit des alternatives si on encourage un autre type de production et un autre type de réflexion collective, et où il n'y a pas que la science qui doit rentrer dans la boucle de la prévention, de la promotion de la santé, de ces choses-là, mais où la science en plus apporte et doit apporter évidemment des arguments de sélection et des arguments d'interdiction. Et avec juste un autre point, un truc qui manque actuellement dans la réglementation, c'est quand on interdit les bisphénols A dans les biberons, aussitôt vous avez des opérations de marketing qui vantent des biberons sans bisphénol A, mais personne ne sait quelle est la dangerosité éventuelle des substituts au bisphénol A. Et c'est ce genre de, disons, de course poursuite et qui est un défi là aussi et qui doit attirer la responsabilité des autorités de réglementation où elles disent « Ok, mais vous allez nous prouver que les substituts sont moins dangereux ou ne présentent pas les inconvénients de la molécule, parce qu'autrement, on est dans un cercle ininterrompu, vicieux, et une course-poursuite entre ce qui est promu et après ce qui peut avoir impact ou non sur la santé. »
6: Pour répondre spécifiquement à bio ou pas bio dans l'alimentation, ça concerne surtout les résidus de pesticides dans les fruits et légumes essentiellement. Donc, comme le mentionne Bernard, ça ne veut rien dire en fait en termes d'usage de plastifiants et des perturbateurs endocriniens contenus dans ce plastique éventuellement qui sont relargués dans la nourriture, bio ou pas bio. Ça ne veut rien dire sur l'ensemble des additifs alimentaires qui sont ajoutés quand on a envie d'en ajouter, qui sont parfois... des parabènes d'ailleurs, hein. Peut-être que certains connaissent ce mot, voilà.
5: D'ailleurs j'y pense, mais on nous a aussi parlé des perturbateurs endocriniens qui pouvaient se trouver dans les protections hygiéniques des femmes, et maintenant on voit des tampons bio qui sortent, mais pareil, ça nous prémunit pas finalement contre les substances qui peuvent être à l'intérieur.
7: Alors je veux juste dire une chose aussi qui me semble importante, on en parlait dans la voiture avec Cécile, et on va pouvoir revenir peut-être, Cécile, plus spécifiquement. Mais un produit chimique n'a pas besoin d'être un perturbateur endocrinien pour potentiellement être dangereux. Et dans la définition des perturbateurs endocriniens, c'est là que la barre est mise très haute, c'est que une personne malade, ses hormones, de toute façon, peu ou prou, même si ce n'est pas le mécanisme originel responsable de la maladie, va avoir des déséquilibres hormonaux. Donc il faut être précis dans les définitions. Alors, en tout cas, on parlait des parabènes. Ça aussi, c'est un paradoxe. En fait, c'est un produit bio, le parabène. Hein. Ne pas oublier que...
1: Naturellement dans certains aliments.
7: Ben ça évite aux murs, vous en ramassez comme moi, j'imagine. Vous avez remarqué qu'elles se dessèchent sur le mûrier. Elles ne pourrissent pas hein, les murs. Et le conservateur, l'antifongique et le protecteur du fruit rouge, c'est le parabène. Alors que sa molécule est simple, l'industrie l'a copié pour l'utiliser comme conservateur, comme antifongique, etc. Puisque les moisissures, ça peut être dangereux aussi hein, pour la santé. Donc c'est juste un exemple. Mais après, quand on les utilise en excès, quand on les utilise de façon inappropriée dans le contexte dont on pouvait parler ici, effectivement, on peut se retrouver sur des contre-pieds paradoxaux, mais qui impactent la santé.
5: Merci beaucoup pour toutes ces réponses. On va enchaîner avec une petite pause musicale.

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1: De retour au Labo des Savoirs où on parle de la perturbation endocrinienne. On va s'attarder en dernière partie de cette émission sur les enjeux de la recherche qu'on a commencé à saisir évidemment à travers ce qui a été dit précédemment. Alors on a compris que les effets ne sont pas les mêmes selon que le sujet est exposé in utero ou après la puberté. Est-ce que cet aspect justement transgénérationnel des perturbateurs endocriniens, il est étudié? Et si oui, selon quel, quel type d'études justement, Cécile Chevrier?
2: Moi, ma réponse est assez simple pour l'instant. Avec des approches populationnelles, c'est assez dur de pouvoir s'intéresser aux enfants, des enfants de, par exemple, mamans qui ont été exposées pendant leur grossesse ou alors aux enfants qui ont été exposés tôt dans leur enfance. Enfin, il faut forcément une recherche à très long terme, un suivi.
1: Et par exemple, sur les victimes du distilbène dont on parlait en tout début d'émission, est-ce qu'il y a des études qui se poursuivent? Parce que là, on est à 3 générations, hein, potentiellement.
3: Oui. Alors, les premières études sur le distilbène, et ça donne là aussi une idée un petit peu de la façon complexe et de la façon inattendue quelquefois. Elles étaient chez la souris, pour l'essentiel. Alors d'une part, c'est vrai aussi que l'épidémiologie, la science des statistiques, tout à l'époque aux États-Unis n'était pas aussi développé. Et vraiment, à partir des toutes premières observations de conséquences néfastes. Alors intéressant là aussi, l'effet sur les fausses couches prématurées du distilbène. En fait, on sait aujourd'hui que c'était un argument de marketing et que ça n'a pas vraiment d'effet sur les contractions, etc. En plus, il y avait des manips qui avaient été faites chez le rat. Et les promoteurs ont dit, mais attention, on donne ce produit-là et tout. Personne ne voulait les écouter. Après, pour comprendre le mécanisme d'action, il y a eu beaucoup de travail de fait chez la souris. Et puis, il a fallu lancer les études épidémiologiques. Donc, voyez le défi, et Cécile le connaît infiniment mieux que moi, mais de rappeler la population qui a été exposée. Et aujourd'hui, non seulement de rappeler les mamans avec le contexte qui était expliqué aussi, mais de recruter les enfants et les enfants des enfants. Vous voyez le défi incroyable que ça représente. Et alors peut-être là aussi pour éclairer les choses jusqu'ici, le gène qui code pour une protéine qui joue un rôle. Bon, d'une part, on s'est rendu compte aujourd'hui que c'est déjà plus complexe sur ce terrain-là, mais on s'est rendu compte que le contexte de l'ADN, entre guillemets, sa parure protéique ou sa parure en termes de différents marqueurs joue un rôle fondamental sur l'expression des gènes eux-mêmes. Et donc, non pas sur le gène lui-même, mais sur son contexte,

0: et la façon dont on peut l'analyser objectivement aujourd'hui, on peut voir, et d'ailleurs la meilleure étude qui ait jamais été réalisée encore chez les humains, c'est ce qui a été fait sur une cohorte de femmes et la descendance dans le contexte de la famine qui a été organisée par les troupes allemandes en Hollande dans les années 40, et où on a pu montrer que ces circonstances de carence alimentaire chez les fœtus ont conduit à des modifications très discrètes, mais objectivables, de marqueurs autour de l'ADN, et que ces modifications, ces signatures, ont été retrouvées dans la descendance et associées à des excès d'un certain nombre de maladies. À partir de ça, c'est ce qu'on appelle l'épigénétique. Eh bien, ça a ouvert le champ d'études considérables qui sont faites chez l'animal aujourd'hui et qui nécessitent un transfert accru sur les populations humaines.
1: Et finalement, donc on parle de la perturbation endocrinienne et de comprendre son fonctionnement, mais j'imagine que le prérequis à ça, c'est de déjà comprendre le système hormonal dans son fonctionnement basal. Est-ce qu'il nous manque déjà des connaissances là-dessus qui nous permettraient de mieux appréhender la perturbation endocrinienne ?
0: Alors, c'est très intéressant ce que vous dites, parce que j'ai discuté avec des amis, un ami il n'y a pas longtemps, qui est un des très très grands endocrinologues dans le monde, et je lui dis, est-ce que tu crois que le répertoire des hormones, il est complet aujourd'hui ? Et il me dit, oui, il n'y a pas... J'aurais pu dire la même chose dans le même contexte, entre parenthèses, et bingo, j'ai pu lui envoyer en rentrant en France, puisque c'était en Grèce qu'on a eu cette discussion, une étude qui venait de montrer que des cellules musculaires fabriquent une nouvelle hormone aujourd'hui. Donc le répertoire n'est pas clos, mais on connaît quand même, je dirais, les principaux acteurs. Et je vous dis, tout le défi, c'est qu'il ne suffit pas d'identifier l'hormone ou le récepteur pour avoir tout compris. Et tout le défi, c'est qu'entre l'effet primaire de toxicité, qu'il soit perturbateur endocrinien ou pas, et ensuite l'impact sur la santé, il y a un champ sur lequel, et c'est une des difficultés de la perturbation endocrinienne, si vous voulez, c'est que dans le monde moderne où on vit, entre le moment de la suspicion au départ, le moment où se construisent les hypothèses et le besoin de réglementation, les délais sont extrêmement courts. Et toutes les incertitudes de la science, il ne faut pas les ignorer, parce que moins l'argumentaire scientifique est solide, plus ça laisse le champ à des pratiques qui n'ont aucun contrôle.
2: Et peut-être que ce qui pose problème aussi dans ces avancées en termes de réglementation et de prévention, c'est aussi la définition que l'on fait, que l'on donne de la perturbation endocrinienne. Est-ce qu'elle est la même partout, cette définition, en Europe, aux États-Unis? On sait que dans certains domaines de recherche, voilà, les définitions diffèrent. Est-ce que c'est le cas en ce qui concerne les perturbateurs endocriniens?
0: Vous voyez, hein, la boîte à outils de l'expérimentation, de l'étude de la population à l'étude sur des cellules isolées, des cellules, des lignées issues du sein, par exemple, issues des glandes surrénales, issues de la thyroïde et des choses comme ça, ou des études toujours sur des rongeurs par rapport aux humains. Vous savez, en termes d'évolution, il y a 45 millions d'années de divergence évolutive entre les rongeurs et l'humain. Et donc, jusqu'ici, on a souvent beaucoup opposé les modèles. En réalité, aujourd'hui, et c'est là l'intérêt de contrats européens, on parle de l'Europe. Hein. Ça, c'est vraiment une des bonnes choses de l'Europe, d'être capable de réunir des panels pour monter un contrat européen de 15-20 laboratoires internationaux, mais qui réunissent justement non pas des gens qui veulent archi-promouvoir leur outil, mais qui veulent mettre en commun les outils. Et c'est là, si vous voulez, que si vous avez une cellule qui se multiplie vite parce qu'elle est œstrogénosensible, on peut dire, sous l'effet d'un produit, que ce produit a un mécanisme d'action perturbateur endocrinien. Et donc, vous avez certains qui défendent l'idée que, quel que soit le modèle, dès lors qu'on montre un mécanisme de ce type, c'est un perturbateur endocrinien. Et puis d'autres qui disent, oui, mais ça a été vu sur une cellule. Est-ce que c'est vu sur l'animal entier ou est-ce que c'est transposable à l'étude de la population? Donc vous voyez toute la difficulté et tout le fait d'ailleurs que ce n'est pas une définition stricte ou une vérité vraie. En science, vous savez, Comme disait Claude Bernard, la vérité, c'est comme être sur un escalier. La vérité, c'est la marche sur laquelle on se repose avant de monter sur l'autre marche. Mais la décision publique ne peut pas être assignée strictement à la certitude ou à la solidité de tous les modèles. Il y a aussi le citoyen qui peut dire, bon, nous, on se fait aussi notre propre opinion, et à partir du faisceau d'informations qu'ils nous ont donné, on souhaite que les décideurs prennent des décisions. Mais vous voyez toutes les difficultés qu'il y a sur des temps extrêmement courts à fournir des réponses à tout, avec la difficulté que ça représente sur des fonctions aussi complexes en plus que l'homéostasie hormonale.
1: Donc on en a un peu parlé, mais quels sont finalement les freins à la recherche sur les perturbateurs endocriniens aujourd'hui, que ce soit, on peut imaginer peut-être des conflits d'intérêts, mais plus simplement des controverses au sein de la communauté scientifique?
3: En tout cas, en termes de besoins, il y en a beaucoup. Ça, c'est sûr, il faut favoriser des recherches beaucoup plus pérennes, il faut favoriser des recherches plutôt multidisciplinaires. Moi, ça me permet de revenir sur une question que vous posiez par rapport au système hormonal. Ce qu'on ne sait pas trop, et aujourd'hui, ce qui est un petit peu dans la tendance de la recherche, c'est de faire les liens aussi entre la perturbation endocrinienne et tout notre système de microbiome ou de microbiote humain. Il faut favoriser effectivement le transgénérationnel ou ces mécanismes épigénétiques. Il faut favoriser ce genre de recherche. Ouais. Et moi, si j'ai quelque chose à dire aussi, c'est peut-être développer, c'est vraiment des choses d'ailleurs auxquelles je tiens, essayer de développer par la recherche et avec d'autres acteurs des programmes de prévention ou d'intervention qui permettraient au moins de réduire des expositions, si ce n'est pas d'améliorer la santé. Et ça peut se tester aussi, ça doit être favorisé. Et c'est des vrais besoins d'activité de recherche.
0: La continuité des financements, et pas seulement des financements opérationnels qui sont supposés donner la réponse tout de suite à la question qu'on pose, parce que il y a un débat, parce qu'il y a une controverse, parce qu'il y a des pages journalistiques à tel moment, et ça joue un rôle évidemment important dans la démocratie. Mais à la fois des financements sur le basique, hein, sur la recherche fondamentale, des systèmes endocriniens, du fonctionnement des récepteurs, et puis avoir de la continuité, que ce ne soit pas erratique comme ça a pu l'être et comme ça peut encore l'être. Vous voyez, il y a le plan national sur les perturbateurs endocriniens qui théoriquement doit démarrer en 2019, mais personne ne sait trop quand est-ce que ça va démarrer. Donc c'est un point. Après, le défi, c'est les difficultés à appréhender les questions du vivant, mais ça, c'est le travail des chercheurs. Un autre défi, c'est qu'il y ait un continuum. Je le dis souvent, on a ce privilège de vivre de l'argent public, on doit pouvoir répondre aux questions aussi, et puis chacun doit être à sa place. Celui qui prend la décision, la réglementation, il apprend fort des données scientifiques, bien entendu, mais il apprend aussi dans un contexte où, je vous le dis, dans le dialogue public, dans la communauté en général, il peut être pris la décision d'interdire un produit sans forcément que les chercheurs soient allés au bout des découvertes et absolument... voilà. Et puis le bénéfice-risque sur certains produits. Voyez ce cathéter ultra fin qui a permis des progrès médicaux pas possibles sur des enfants grands prématurés, par exemple. Il peut avoir des inconvénients en relarguant des phtalates, mais en même temps, il permet aussi de prendre en charge des situations absolument extrêmes qui, il y a quelques décennies, on ne pouvait pas prendre en charge. Donc c'est tout ce débat. La controverse a toujours fait avancer la science. C'est consubstantiel de la science. Mais il y a des controverses, des crispations qui peuvent être nocives à l'avancée, justement, aussi, de la prise de décision, voire de l'avancée de la recherche. Alors, quant à l'indépendance des chercheurs, au moment où on va réformer la fonction publique, je rappelle que le statut de fonctionnaire, avec des fonctionnaires chercheurs qui travaillent, et je ne parle pas de moi, mais avec des salaires, c'est étonnant de voir comment les gens bossent, attirés pourtant par des conditions matérielles qui ne sont pas top, mais il garantit l'indépendance. Et plus on est sur des situations précaires d'emploi, plus il est difficile sur le court-termisme d'avoir une recherche aussi et d'avoir une communication bien maîtrisée dans la mesure où chaque parole peut se traduire aussi en représailles d'une façon ou d'une autre.
2: Est-ce que ces recherches aussi, qui concernent les perturbateurs endocriniens et dans le domaine de la santé, elles ne s'inscrivent pas dans un cadre plus global en lien avec le développement durable, puisqu'on fait depuis le début de l'émission des parallèles entre le monde animal, le monde végétal et l'impact sur notre santé à nous, êtres humains. Mais finalement, ce qui peut nous nuire, ça peut aussi nuire à l'environnement.
3: Je trouve qu'aujourd'hui, effectivement, on peut vite faire ce parallèle. Et d'ailleurs, moi, je peux être souvent accusée de faire un peu du militantisme, diminuer les expositions, alors que je suis censée être scientifique et indépendante. Et ce que j'espère, je le suis. Mais je suis d'accord que, de façon générale, dans la recherche, en tout cas, que je fais et que je mène à l'INSERM, on manque de liens avec tous les autres chercheurs qui travaillent sur l'écosystème en général et la biodiversité. Et je travaillant moi en particulier sur les pesticides, c'est quelque chose que je constate depuis plus de 10 ans et j'arrive quand même toujours pas à créer des liens. J'en crée un petit peu, mais je pense qu'effectivement aujourd'hui on parle du One Health, c'est la santé humaine dans son ensemble, incluant la santé de l'environnement et la santé de nos écosystèmes. Je suis tout à fait d'accord avec ça, perturbateurs endocriniens ou polluants chimiques en général.
0: C'est important, si je peux me permettre de rebondir. On vient de passer un accord avec l'ANSES, l'Agence nationale de sécurité de l'environnement et tout, où l'IRSET et tous les labos de l'ANSES de l'Ouest s'associent pour travailler sur une santé, le One Health dont on parle, qui est ce concept global, holistique, comme on dit, et où on ne différencie pas la santé animale et la santé humaine. Et donc, justement, non pas sur une décision d'état-major, mais à partir du ressenti des acteurs de terrain de la recherche, cette question d'unir nos efforts pour travailler sur l'écosystème dans sa globalité, ça correspond vraiment à, je dirais, une véritable avancée. Et je pense qu'on va se donner les moyens avec ce projet qu'on a appelé GRIECS, groupe d'études de l'exposome. L'exposome, la globalité des expositions, va peut-être nous permettre, en tout cas, c'est aussi la responsabilité des acteurs et puis de leurs responsables, de les accompagner vers ce besoin absolu de mieux savoir comment... On a des signaux qui sont émis dans la nature qui peuvent nous servir. On a des transmissions de maladies qui se font de l'animal à l'humain et on a une responsabilité collective, bien sûr, à agir sur un meilleur environnement pour toutes les espèces vivantes et pour la nature.
1: Eh bien, merci beaucoup. C'est la fin de cette radioconférence. Merci de l'avoir suivie. On espère vous retrouver la saison prochaine pour de nouveaux rendez-vous au lieu unique. Merci à nos invités, Cécile Chevrier et Bernard Jégou. Et merci à Agathe Petit.
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5: Bonsoir, ou peut-être bonjour, tout dépend de l'endroit du monde où vous nous écoutez. En tout cas, ici à Paris, il est pile 19h.
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5: C'est la grande session d'information du soir avec des faits, des commentaires, des reportages et des analyses. Dans 10 minutes après le journal, ce sera pourquoi RFI dit ça avec des réponses à plusieurs questions. Comment RFI décode-t-elle la communication de Donald Trump? Les images sur les réseaux sociaux, quelle politique, avec un retour sur les images utilisées pour illustrer un sujet sur les essais nucléaires français au Sahara. Dans une demi-heure, ce sera les dessous de l'infox, température record, dizaines de morts, cette canicule porte la marque du changement climatique. Et dans ce contexte, les discours climato-sceptiques se renforcent sur les réseaux sociaux. Des scientifiques, des experts du climat sont même menacés pour indiquer identifier le phénomène, l'association française Quota Climat vient de lancer un système de détection et de réponse rapide à la désinformation. Plus d'un million et demi de musulmans ont bravé la chaleur cette semaine pour le pèlerinage de la Mecque. Sur les réseaux sociaux, le Hajj n'a pas échappé à la désinformation. La cellule InfoVérif de RFI a identifié une série de vidéos spectaculaires générées par intelligence artificielle. Afrique Soir s'intéressera entre autres au patron de l'OMS, qui est en République démocratique du Congo, où les autorités sanitaires peinent à freiner la progression de l'épidémie d'Ebola. Et puis dans 2 heures sur RFI, le grand entretien du soir, je serai avec Sophie Nagiscard, responsable des activités culturelles du mémorial de la Shoah, qui consacre une exposition à un événement peu connu, le génocide des Herero et des Nama en Namibie. RFI Soir, 17h en temps universel, tout de suite l'essentiel de l'actualité avec un journal. C'est avec vous Sophie Pouzrat, et une première depuis les accords d'Oslo signés en 93 entre Israéliens et Palestiniens.
6: Oui, Israël a saisi des terres palestiniennes dans la zone A de la Cisjordanie occupée pour y établir une base militaire. Le précédent inquiète sur place, alors que des velléités d'annexion sont fréquemment mises en avant par certains responsables israéliens, comme nous l'explique Amira Swilem depuis Ramallah.
7: Les propriétaires palestiniens l'ont appris par un simple message WhatsApp. L'autorité palestinienne les informe qu'ils vont être expropriés de façon imminente par Israël. En saisissant un peu moins d'un hectare pour des raisons dites militaires dans les abords immédiats de la ville de Jenin et en prévoyant d'y installer une base, les Israéliens créent un précédent selon le média en ligne israélo-palestinien, plus 972. La zone A, dont dépend Jenin, est selon les accords d'Oslo sous contrôle sécuritaire intégral des forces palestiniennes. Chez les habitants, déjà très éprouvés par un an et demi d'incursions militaires israéliennes dans le nord du territoire palestinien occupé, c'est l'incrédulité et l'inquiétude qui dominent. Près de 40 000 Palestiniens ont déjà été chassés de leur logement. Au même moment, les colonies israéliennes se multiplient dans la région. Bien que non annoncée officiellement, l'annexion de la Cisjordanie occupée par Israël semble de plus en plus prendre corps sur le terrain. Amira Swilem, Ramallah, RFI.
6: Israël qui poursuit son offensive militaire dans le sud du Liban. Benjamin Netanyahou annonce que l'armée a traversé le fleuve Litanie, signe qu'elle étend son action dans la région. Malgré les appels de Beyrouth qui compte réclamer la fin des frappes israéliennes sur son sol, lors d'une réunion entre des militaires libanais et israéliens ce vendredi à Washington. La Roumanie réclame une réponse ferme après qu'un drone se soit écrasé sur un immeuble résidentiel de Galati dans l'est du pays membre de l'OTAN. Cela s'est passé pendant une attaque russe contre l'Ukraine voisine qui a fait 2 blessés. C'est léger. Bucarest estime que Moscou est entièrement responsable et a déclaré persona non grata le consul général russe à Constanta. Mais Moscou a répondu dans la foulée en promettant des mesures de riposte imminentes. Et le président russe, Vladimir Poutine, rétorque que personne ne peut dire si le drone était russe. Bruxelles tente de freiner les importations chinoises. Ce vendredi, les commissaires européens se réunissaient pour trouver des solutions face à l'arrivée de plus en plus massive de produits manufacturés chinois sur le sol des 27 États membres. Des produits jusqu'à 40% moins chers que les produits européens. Voitures électriques, composants de machines ou encore dispositifs médicaux. L'augmentation de ces importations porte même un nom, Marius Roland.
8: China Shock 2.0. 2.0 parce que les 27 pays membres veulent éviter que ce qui était arrivé aux Américains ne se répète sur le sol européen. Dans les années 2000, le commerce entre Washington et Pékin a affaibli la région industrielle de la Rust Belt aux États-Unis et l'économie du pays. L'Europe veut donc endiguer les importations pour réduire la dépendance au marché chinois. Comment ? Pas avec des droits de douane façon Trump, selon un ancien fonctionnaire de Bruxelles cité par le journal The Guardian. Il ne faudrait pas endommager les relations avec la Chine. Non, l'Europe planche plutôt sur des quotas ou des taux préférentiels sur certains produits, des mesures rapides et précises pour cibler des secteurs. Les commissaires doivent aligner leur position sur ce sujet ce vendredi. L'Union européenne qui, cette semaine, serre la vis également auprès d'un pays candidat à l'intégration, la Serbie, récemment devenue un important client, notamment de missiles chinois. Pékin a également annoncé des investissements massifs dans l'IA, la robotique et les voitures électriques en Serbie, une situation qui a alerte de plus en plus les commissaires européens.
6: Marius Roland. Et l'Europe rouvre le robinet pour Budapest. Bruxelles a débloqué des fonds de relance européens pour la Hongrie avec la visite du nouveau Premier ministre du pays, Péter Madiar. Avec la fin de l'ère Orban, l'UE attend des réformes sur la corruption et l'état de droit. Et autre signe de changement, en Hongrie, la marche des fiertés de la communauté LGBT aura bien lieu cette année après son interdiction l'an dernier par le gouvernement Orban. Et la communauté LGBT qui voit un signe d'espoir en Pologne alors que le le pays vient de faire passer la reconnaissance des mariages entre personnes de même sexe conclus à l'étranger, le Parlement a voté ce vendredi la création d'un statut de personne la plus proche, une sorte d'équivalent du Pax français qui permettrait une avancée des droits pour les couples de même sexe dont le mariage reste illégal en Pologne. Dans les couloirs du Parlement à Varsovie, Adrien Sarla a pu recueillir les réactions de députés à l'issue du vote.
9: Bénéficier de certains avantages du mariage sans pour autant avoir à passer devant l'autel. Telle est la promesse du statut de personne la plus proche adoptée par les députés polonais. Un statut qui représente un espoir pour les couples de même sexe car il est encore illégal pour eux de se marier en Pologne, explique Elżbieta Polak, députée de la majorité.
10: Cela leur apporte des droits concrets en termes de succession, de fiscalité, de logement, d'accès aux informations médicales de l'autre, à la comptabilité commune.
9: Mais le député Zbigniew Kuźmiuk, issu du parti nationaliste et conservateur d'opposition, le PiS, juge cette loi contraire à l'article 18 de la Constitution polonaise. Le mariage y est défini comme l'union d'un homme et d'une femme.
11: Le jour où le Parlement comptera une majorité pour changer la Constitution et modifier cet article, alors pourquoi pas? Mais on ne peut pas accorder à ce genre de couple les privilèges financiers qui sont réservés aux familles qui élèvent des enfants.
9: En excluant l'adoption d'enfants et en remplaçant la cérémonie à l'état civil par une simple signature chez le notaire, le gouvernement a maintenant espoir d'éviter le veto du président conservateur Karol Nawrocki, qui devra contresigner la loi dans les prochaines semaines. Adrien Sarla, Varsovie, RFI.
6: Dans l'actualité également, une vague de chaleur inédite frappe la France. Tout le territoire souffre de la hausse des températures depuis plusieurs jours et plus de la moitié du pays a enregistré au moins un record de chaleur depuis le début du mois. Ces températures de 10 à 15 degrés au-dessus des normales et largement inédites pour un mois de mai ont déjà provoqué plusieurs décès d'après les autorités. L'Italie, le Royaume-Uni ou encore l'Espagne sont aussi touchés par des vagues de chaleur exceptionnelles. Et avec le réchauffement climatique causé par l'activité humaine, elles seront de plus en plus nombreuses et de plus en plus intenses à l'avenir. La vague de chaleur qui n'épargne pas les courts de tennis de Roland-Garros. On le retrouve Eric Mamrut qui tient bon malgré les températures. Eric, en ce moment, Novak Djokovic affronte João Fonseca et la rencontre, c'est un peu compliqué hein, pour le Serbe.
12: Effectivement, mais il tient bon lui aussi, Novak Djokovic, qui a démarré cette partie tambour battant, partie qui l'oppose à un joueur qui pourrait être son fils, hein, 20 ans de moins, João Fonseca, 19 ans, 39 pour l'homme aux 24 trophées du Grand Chelem et aux 3 Roland Garros, 6-4, 6-4 pour commencer pour l'ancien numéro 1 mondial. On a retrouvé le Djokosmic du passé, qui a un petit peu, ben là, eu un petit coup de chaud, enfin bon, un petit coup de moins bien physique. C'est vrai qu'il fait très très chaud encore aujourd'hui sur le court central et il s'est engouffré dans la brèche. João Fonseca, celui que l'on présente comme le futur prodige du tennis mondial, celui qui va eh bien empêcher Sinner Alcaraz de rafler tous les tournois du Grand Chelem. On attend, il fait quelques perfs de temps en temps, mais toujours pas le petit cap franchi pour l'instant. Ce sera peut-être pour aujourd'hui, et là on a vu eh bien toute la palette de coups qu'il peut délivrer, des gros services et surtout ce coup droit immense qu'il a retrouvé dans la troisième manche pour l'emporter 6-3. Il a fait le break d'entrée de quatrième, 2-0, mais Djokovic a retrouvé un petit peu de fraîcheur. Il sait que la partie ne doit pas aller au cinquième set. Et il est repassé devant 3-2 pour Novak Djokovic, mais João Fonseca est au service.
6: Merci. Éric Mamrut qui suit Roland Garros pour Radio France Internationale. C'est la fin de cette édition. 19h, presque 10 minutes à Paris, 17h10, en temps universel.
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2: Bonjour à toutes et à tous, ici Ismo sur les ondes de RDIWA. Et pour l'interview du jour, je suis avec Dorian, coordinateur de la fête de la transhumance et de la clairette. Salut Dorian.
3: Salut Ismo.
2: On fait un petit point sur cet événement qui va arriver très bientôt, le 5, le 6 juin et le 21 juin, le 5 et le 6 à Châtillon. Et le 21
3: au col de Rousset.
2: Au col de Rousset.
3: C'est ça, la nouveauté cette année, c'est que on fait une journée, enfin une soirée en plus, le vendredi 5 juin au soir, au bord de la rivière Bèze. C'est la nouveauté cette année. On fait un vendredi soir, samedi à Châtillon, et le dimanche, 15 jours plus tard, le dimanche 21 juin au col de Rousset.
2: Ouais, c'est assez inhabituel de commencer cet événement en fin de journée comme ça.
3: Oui, on a la volonté cette année de faire une soirée en bord de rivière, notamment pour mettre à l'honneur plusieurs choses. La légende de la clairette dans la rivière. Donc il y aura une reconstitution de la légende de la clairette, donc un temps festif autour de l'appellation, le troupeau et un ciné plein air. Et comme la journée du samedi, elle est déjà un petit peu balisée avec une soirée festive en fin de journée, ça nous permet de rajouter des propositions un peu différentes. Donc une très belle soirée le vendredi soir, un ciné plein air avec le film Berger.
2: Tout ça au rythme des moutons.
3: Au rythme des moutons, au rythme d'un troupeau qui vient de Minglon, qui nous rejoindra donc le vendredi soir, qui traversera le village le samedi 6 en matinée vers 10h30. Ensuite, on peut le voir toute la journée à Châtillon et il repart en fin de journée en direction des alpages.
2: Ouais, c'est ça le gros truc de la fête de la transhumance, c'est ce moment en fait où le troupeau y passe et où ça réunit tout le monde et
3: oui, c'est beau, temps, ça. C'est l'image de la fête, c'est le temps festif et de communion de l'événement. C'est vrai que c'est aussi une très belle image du début de l'été, des troupeaux qui montent à la fraîcheur, voir la fraîcheur des montagnes. Il y a une notion un peu de voyage, il y a quelque chose un peu poétique, je trouve, autour de ce voyage vers les hauts plateaux. Et donc, on aime beaucoup ce temps fort. Et puis, autour de ça est construit quand même toute une programmation pastorale. Et donc, c'est la transhumance permet de faire passer de nombreux messages autour de la prédation, des chiens de protection, de la découverte des métiers de berger, d'éleveur, de leurs facilités, de leurs difficultés et de l'ensemble des produits du pastoralisme. Et donc, depuis 4 ans, c'est bien la fête de la transhumance et de la clairette. Donc, on a tout un volet pastoral et un volet viticole autour de la clairette de Die et de l'ensemble des appellations du territoire.
2: Oui, j'allais rebondir là-dessus parce que justement la petite particularité régionale de cette fête de la transhumance, c'est qu'elle est associée à la fête de la clairette.
3: C'est ça, c'est deux structures associées, le service pastoral et le syndicat de la clairette de Die et des vins du Diois qui co-portent cet événement. Donc on a vraiment deux belles structures agricoles du territoire qui travaillent ensemble pour faire cet événement. Et on a la chance d'accueillir 17 caves de l'appellation sur la fête qui proposent leurs produits à la dégustation et puis toute une programmation aussi bien pour aller visiter les vignes, faire des balades, rencontrer les viticulteurs, des ateliers cocktails, voilà, toute une riche programmation viticole.
2: Oui, bien sûr, des ateliers comme tu le cites, des projections comme tu l'as cité auparavant sur le thème du pastoralisme, des animations. Un programme assez riche, assez complet, qu'on va peut-être passer un petit peu en revue, histoire que les gens y comprennent un petit peu de quoi il s'agit.
3: Eh bien, on commence du coup le vendredi 5 juin, le troupeau arrive, on est au bord de la rivière, le long de, on va dire au pont de Minglon, le long de la route départementale, au bord de la rivière Bèze, donc une très belle prairie le long de la rivière. Une très belle soirée qu'on espère, une chaude et belle soirée d'été, où on pourra à la fois déguster des grillades par les jeunes agriculteurs, voir cette reconstitution, des animations, un concert piano-voix. Oui. Et on clôture cette soirée par un ciné plein air. Donc là, on est vraiment sur un format nouveau qu'on ne connaît pas et qu'on va expérimenter pour la première fois. Et on espère quelque chose un peu comme une soirée guinguette où on va à la fois s'allonger dans l'herbe et écouter des contes au bord de l'eau. Donc c'est un peu l'image qu'on s'en fait et qu'on espère pouvoir vivre avec le public.
2: Ah oui, bah, c'est assez bucolique hein, comme programme. On précise juste que donc, le rendez-vous donc, pour l'arrivée du troupeau, c'est 18h.
3: C'est 18h, c'est ça, c'est la fin de journée et ce sera le point de départ de l'événement pour ces deux jours de fête à Châtillon.
2: Donc voilà, on commence vendredi soir le 5 juin. Ça se conclut avec le cinéma en plein air, le film Berger de Sophie Desrapes.
3: Desrapes, je crois. C'est ça, oui, Desrapes.
2: Après, on va se reposer.
3: C'est une fiction. Voilà, c'est le berger. Le film oui. Berger, c'est une fiction.
2: Ah, c'est une fiction.
3: Ce qui est très chouette aussi, c'est que c'est une fiction assez accessible à tous. Donc, ça permettra à tout le monde de regarder ce film. On n'est pas sur un format documentaire. On est vraiment sur une fiction de 2 heures.
2: Ah oui, et ça, c'est intéressant. Donc, on voit un peu l'influence du pastoralisme sur différentes disciplines, notamment le cinéma.
3: Notamment le cinéma. Et c'est une fiction qui est assez proche de la réalité de la vie des éleveurs et des bergers, donc c'est pour ça qu'il a été fait le choix de la montrer au sein de l'événement.
2: Ok, donc ça c'est pour le vendredi 5 juin.
3: Voilà, le départ de la fête, et puis le deuxième, la plus grosse des deux journées, c'est le samedi 6 juin, et donc là on est vraiment au cœur du village. Pour le coup, on retourne au cœur du village médiéval de Châtillon-en-Diois, avec toute la journée, village de partenaires, un grand marché de producteurs et d'artisans, de nombreuses expositions, des animations pour les enfants, les familles, un bar, de la restauration avec évidemment tous les produits locaux de la région qui seront mis à l'honneur sous plein de formes. Donc vraiment, n'hésitez pas à venir pour vous installer sur une table et boire un verre avec nous. Et donc si on veut un peu détailler le programme, on va commencer d'abord par la transhumance qui va être donc le passage du troupeau à 10h30. Donc cette année, il est un petit peu plus tard que l'année dernière. C'est le point de départ de la journée. Vers 10h30, le troupeau qui traverse le village. Et puis ensuite, on pourra le voir toute la journée. Donc si vous le loupez le matin, il n'y a pas de problème. Vous pourrez quand même le voir le reste de la journée. Et il est accompagné d'ailleurs de l'Écho d'Ivoire, de la confrérie de la Clairette, par exemple, la Clairette de Die. Il y a des ânes, il y a des chevaux. Donc c'est vraiment tout un cortège et d'animaux et de plein de choses qui sont à voir passer à 10h30. Et puis on enchaînera ensuite par des balades dans les vignes, des ateliers, donc je regarde en même temps le programme, hein, donc des ateliers gravure sur argile qui sont proposés par le musée d'Y par exemple, des fanfares, des jeux en famille, on pourra faire une grande chasse aux bouchons au sein du village pour à la découverte du village de Châtillon et de l'appellation avec les enfants. Il y a des dégustations, des démonstrations notamment de tonte et de tri de la laine qui ont lieu 3 fois dans la journée. On a aussi des démonstrations de conduite de chiens de travail au troupeau, qui sont quelque chose qui est très apprécié par le public, qui ont lieu aussi toute la journée à différents temps. Et puis, qu'est-ce que je peux rajouter d'autre comme temps fort? Peut-être petit élément important de l'événement, tout est gratuit. C'est ce qui est quand même assez rare. On a la chance d'en avoir un événement qui est dans sa très grande majorité gratuit, sauf une chose, c'est tout ce qui est avec accès à la dégustation. Donc on a la vente d'un verre et d'une coupe qui est au sein d'un passe-bulle qui donne accès à une coupe et à l'ensemble des ateliers dégustation cocktail, toutes les dégustations auprès des caves. Donc voilà, ça c'est la seule chose entre guillemets payante, évidemment la restauration, le bar, mais sinon toutes les démonstrations, ateliers et animations sont gratuites. Donc il y en a vraiment pour tout le monde et pour tous les publics, évidemment tout ce qui est alcool plutôt adulte, mais il y a aussi plein de choses pour les enfants et les familles, notamment on a même des contes dans l'après-midi, des contes de la transhumance vers 15h si je ne me trompe pas, je regarde en même temps les horaires, c'est ça, 15h des contes de la transhumance, et on clôturera la journée par différents concerts, et puis des fanfares et un DJ, ce DJ radio show qui nous fera, on fera la fête jusqu'à minuit à Châtillon.
2: Oui, parce qu'après, on sera épuisé.
3: Après, on sera épuisé, c'est ça. Donc, nous, on arrête à minuit. Généralement, nous, en tant qu'organisateurs, on est fatigué. Le public en voudrait plus. Mais nous, pour l'instant, on se met un point d'honneur à arrêter à minuit.
2: Ah bah, je comprends. Et puis, toi, en tant que coordinateur de l'événement, ça doit être un travail quand même assez phénoménal.
3: Mais pour toutes les équipes et pour tout le monde, c'est quand même la réalisation de 6 mois de travail et de réalisation. Donc, c'est le point d'orgue de l'année pour beaucoup d'entre nous. C'est une grande joie et fierté de travailler tous ensemble à la réalisation de cet événement qui a maintenant plus de 30 ans sur le territoire, je dirais 33, 34 ans, si je ne me trompe pas. Et il y a eu quelques années à Blanc, mais ça a quasiment toujours existé. Et on est très fiers qu'il puisse perdurer à Châtillon-en-Diois depuis 4 ans. Et là, on est vraiment un collège d'organisateurs. Donc, il y a 2 structures qui portent l'événement. Et après, il y a tout un tas de partenaires et de structures locales qui nous aident à la montée. Donc, à la fois, on a l'implication des commerçants de Châtillon-en-Diois qui sont très impliqués. L'association des jeunes loups, des jeunes loups châtillonnais, je crois que c'est ça leur nom, exact. Les jeunes loups châtillonnais. Nous avons aussi les boules de lait d'Elweiss pour l'organisation des repas. Les jeunes agriculteurs du Diois. Donc, on a vraiment un collège de différentes structure qui nous aide à construire et à porter cet événement, notamment par leur implication bénévole. Et donc, c'est grâce à eux qu'on arrive à monter cet événement et à réaliser tous ensemble.
2: Bravo, bravo. Franchement, on sait que ça représente beaucoup de travail. Donc, le fait d'avoir des forces vives bénévoles, de gens impliqués de cette manière, c'est super encourageant.
3: C'est super encourageant, c'est le centre de notre métier, c'est de travailler ensemble. Et de, pour moi, en tout cas, en tant qu'ordinateur, c'est de réussir à faire que tout le monde travaille ensemble et réalise ensemble cet événement et arrive jusqu'au bout dans la joie et la bonne entente.
2: Voilà, et ce qui est super, c'est que cet événement, en tout cas, autour du pastoralisme, de la clairette, c'est suffisamment fédérateur pour rassembler beaucoup de personnes, suffisamment diversifié pour avoir donc ces ateliers, ces démonstrations, que ça soit de la tonte de la tonte de mouton, que ça soit des conduites de chiens de travail au troupeau, des choses comme ça. Donc toute cette diversité qui fait la richesse de ce métier, hein, le pastoralisme. Il y en a pour tous les âges, quoi. Il y en a pour les petits et pour les grands, hein.
3: Il y en a pour tous les âges, tous les types de publics. Évidemment, c'est très compliqué pour chacun de tout faire. Je pense que c'est pas possible humainement de tout faire, donc il faut choisir.
2: Ouais.
3: C'est un événement où il faut choisir, mais on essaie de mettre vraiment à l'honneur à la fois les agriculteurs et les profs de notre territoire et de notre vallée, les agriculteurs, leur métier. Et de mettre à l'honneur plus largement le territoire et son terroir. Et je crois que ça, c'est aussi important de faire des événements qui sont marqueurs d'une identité de notre vallée et des professions agricoles qui façonnent à la fois les paysages, l'activité économique, l'activité touristique. Donc c'est aussi ce mélange-là qui est mis à l'honneur et qui est en discussion à travers tous ces temps-là.
2: Oui, et puis en plus de ça, il y a un côté interactif quelque part. Je vois qu'il y a à 17h30 le samedi, il y a échange, rencontre avec l'éleveur et son troupeau. Oui. Donc il y a vraiment cette ouverture aussi au public.
3: Oui,
2: ça c'est chouette ça aussi.
3: C'est des temps de discussion libres, je crois, où chacun peut poser les questions qui lui passent par la tête. Et je crois que c'est ça qui est beau, c'est qu'on essaie d'offrir un temps d'échange et de rencontre des éleveurs et des viticulteurs qui n'ont pas toujours les moyens et le temps de le faire quand ils sont dans leur champ, dans leur culture, dans leur réalité. Oui. Et donc, c'est la transhumance et la clairette. Enfin, la fête de la transhumance et de la clairette, c'est aussi ce temps-là, une petite pause pour leur permettre un échange direct avec le public.
2: Et qui, en parallèle, continue à être un temps festif.
3: Et qui continue à être un temps festif, puisque c'est d'ailleurs l'affiche de cette année, le mot « fête » est le mot le plus gros de l'affiche. parce que c'est aussi ça, c'est presque l'été. On sera le 5 et le 6. On espère qu'il y aura une merveilleuse météo pour nous accompagner. Et donc, c'est aussi ça, c'est aussi fêter l'arrivée de l'été, le début de la saison estivale pour tout le monde. Et donc, on a toute une programmation, de fanfares, de concerts, de DJ qui permettent de faire la fête tous ensemble et voilà,
2: je sais pas. Pour citer quelques noms, parce que je sais qu'il y a certains auditeurs qui sont quand même assez intéressés par le volet musical, on voit qu'il y a les oiseaux de trottoir.
3: Il y a les oiseaux de trottoir samedi à 17h30. On a aussi la Pecno Parade, qui est une fanfare de la vallée, qui va nous faire à la fois de la déambulation et un concert en fixe le soir. Et qu'est-ce que je pourrais raconter d'autre? Après, on a des groupes aussi de qui sont Armody et les Codiwa. Et puis pour finir la journée, The DJ Radio Show, je crois que c'est que tu dois connaître, il doit y avoir Arthur avec J'ai mangé
2: Arthur et je crois que c'est soit Gaïl, soit Anthony.
3: Je dirais Anthony. Je dirais Anthony.
2: Je pensais
3: peut-être
2: Anthony. Oui, c'est une fausse émission de radio.
3: Qui font un binôme, fausse émission de radio, qui font un binôme festif, qui vont nous emmener jusqu'au bout de la nuit sur du son de leur choix. Anthony de Tambor.

0: Je rappelle aux auditeurs que je suis avec Dorian et que nous sommes en train de parler de la fête de la transhumance et de la clairette. Si jamais vous êtes dans votre voiture et que vous prenez cette émission en cours, sachez qu'on vient de détailler la programmation du 5, du 6 juin, qu'on pourra retrouver assez facilement hein, le détail de cette programmation.
1: Alors, on retrouve très facilement sur Internet, déjà, sur le site Internet de l'événement qui est donc fête-transhumance.com. Donc, on a vraiment un nom de domaine, on a de la chance, on a ce nom de domaine depuis très longtemps et il est assez simple. Donc, fête-transhumance.com, vous tombez directement sur toute la programmation de l'événement et on a aussi dans les partenaires, j'en ai oublié deux, j'ai oublié la Fédération départementale Ovine et l'Office de tourisme qui nous fait la chance de nous accompagner dans la communication et dans la réponse de toutes vos questions. Et donc, si vous n'êtes pas très internet, vous pouvez vous rendre soit à l'Office du Tourisme, soit leur écrire par mail à contact@diwa-tourisme.com, soit les appeler au 04 75 22 03 03.
0: N'hésitez pas donc à vous procurer un programme parce que je pense que ça vaut le coup pour orienter un petit peu votre journée, vu le nombre de propositions.
1: Oui, c'est ça. Ça demande pas forcément de la préparation. Hein. Vous pouvez venir aussi de manière spontanée et décider sur place. Mais on a, la programmation est très riche. Vous pouvez à la fois potasser vraiment votre programme en avance avec le site internet ou alors sur place récupérer un programme papier pour vous laisser porter par l'événement.
0: On a parlé du 5 et du 6 juin et il reste quand même une dernière journée liée à cette fête de la transhumance et de la clairette qui sera le 21 juin.
1: Oui, on fait depuis de nombreuses années une journée, un dimanche, au col de Rousset. Et donc le col de Rousset, Saint-Agnan-en-Vercors, donc la porte d'entrée du Vercors depuis le Diwa, on va dire.
0: Oui.
1: cette journée, journée au cœur de la station, avec pour le coup un autre troupeau, donc un troupeau qui est sur les hauts plateaux, qui vient nous rendre visite pour cette journée au cœur de la station. Et donc une belle journée aussi, au plus proche des alpages, je dirais, on peut y accéder facilement avec les télésièges. Donc c'est aussi la manière, parce que quand on est à Châtillon, on est plutôt en vallée.
0: Oui.
1: Quand on parle de transhumance, on parle aussi beaucoup d'alpage.
0: Oui.
1: Et c'est le cœur du sujet. Et donc là, c'est l'occasion d'y aller, d'aller balader, d'aller randonner en alpage. Soit seul, soit accompagné. Accompagné, on a la possibilité de suivre le troupeau le matin. C'est sur réservation sur le site internet.
0: D'accord.
1: Donc c'est tôt le matin, enfin tôt. C'est à 8 heures, ça va, ça reste raisonnable. On peut suivre le troupeau, mais c'est sur réservation en ligne. Et après, sinon, le troupeau descend à la station. On peut le voir toute la journée à la station. On a d'autres balades. On a une sortie nature autour de la flore et des rapaces. On a une randonnée commentée autour des troupeaux et des paysages. Où là, on prend le télésiège et on va sur les alpages découvrir tout un tas d'équipements pastoraux, les cabanes, les impluviums, les parcs. Donc on est accompagné par le service pastoral au cœur de cette randonnée. C'est deux balades et les randonnées sont globalement sur réservation.
0: Okay.
1: Pour limiter les jauges,
0: oui, oui.
1: Pour pouvoir encadrer correctement le public et sinon... Au cœur de la station, un peu sur le même modèle que Châtillon, on a un marché du terroir et de la création, le troupeau, des expositions, des animations autour de la laine, démonstration de tonte, de tri de la laine, teinture végétale, et puis démonstration de chiens de travail au troupeau également. Donc c'est aussi une belle journée au col. Si on a une belle météo, c'est une journée exceptionnelle.
0: Ah bah oui, si la chaleur... devient de plus en plus forte.
1: Forte en vallée, on est très content de monter au col.
0: On est bien là-bas,
1: oui. Ouais,
0: on absolument.
1: Est voilà.
0: Et donc cette journée, donc ça commence le matin tôt. Hein,
1: pour ceux qui veulent faire la randonnée et qui ont réservé à l'avance, c'est à 8h. Sinon le troupeau il arrive à 10h à la station et il repart vers 17h.
0: Oui, voilà.
1: Donc c'est déjà une belle journée. Généralement, le public monte aussi, surtout et beaucoup pour faire une balade, pour aller à la découverte de la montagne.
0: Bien sûr, bien sûr. Passer un dimanche à la montagne comme ça,
1: voilà.
0: c'est quand même assez chouette. Hein.
1: Oui. Et puis on a les commerces de la station qui sont ouverts, donc on a aussi toujours l'occasion de manger, de boire un verre. On a deux caves de l'appellation qui sont présentes au sein du marché.
0: Ah oui, voilà. Parce que j'allais te poser cette question si la Clairette était également représentée
1: tout
0: ce 21
1: fait.
0: Juin.
1: Elle est aussi représentée. On a deux caves qui sont la cave Jaillance et la cave Long qui sont présentes au sein du marché et donc qui permettent de déguster les produits de l'appellation et de repartir avec un carton si on le souhaite.
0: À consommer avec modération,
1: tout à
0: naturellement.
1: Fait. Voilà.
0: Bon, bah, c'est quand même un joli programme hein, pour cette fête de la transhumance et de la Clairette. Ça représente combien de personnes qui, de près ou de loin, travaillent pour cet événement ? Ça a l'air incroyable.
1: Alors, qui travaille Alors, qui y travaille Attends, je réfléchis à ta question. Est-ce qu'on parle de bénévolat ? Est-ce qu'on parle de salariés ? Est-ce qu'on parle des structures porteuses ? On a deux structures qui sont du coup co-organisatrices. C'est dans ces deux structures-là, donc il y a une personne référente. Donc, avec ces deux personnes-là et moi, on est, on va dire, trois à être
0: référent
1: officiel du projet. Ces deux structures qui sont le service pastoral et le syndicat de la Clairette et du vin du Diois, donc l'ADEME et le syndicat de la Clairette et des vins du Diois. Je pense que ces deux structures, on a entre 7 et 8 salariés ensemble. Ces deux structures ensemble. Et après, avec l'ensemble des partenaires qui sont à la fois des structures professionnelles et des structures bénévoles, on est plutôt entre 80 et 100 personnes.
0: Oui, c'est un peu l'idée que je me faisais.
1: Voilà.
0: Oui, c'est ça, oui.
1: Sachant qu'on n'en a pas parlé, mais au col de Rousset, il y a aussi les stations de la Drôme qui sont impliquées, l'association Bienvenue au col, l'office du tourisme Vercors Drôme qui est donc sur le plateau. Donc, toutes ces structures rassemblées, on est plutôt entre 80 et 100 personnes, donc qui sont à la fois composées de salariés et de bénévoles. Donc, c'est aussi une synergie à trouver tous ensemble. Et voilà, on est très heureux. On ne pourrait pas à la fois être que des salariés ou être que des bénévoles, ça pourrait, mais là en ce moment on est plutôt sur quelque chose de mélangé et un travail tous ensemble.
0: Quand on va venir à Châtillon, des fois on vient en voiture. Je sais que des fois les histoires de parking, c'est des fois un petit peu délicat.
1: Le nerf de la guerre, la question centrale. La question centrale du parking, à Châtillon on a des parkings qui sont cotés à la sortie en direction de Glandage. Il ne faut pas hésiter à traverser le village parce que souvent le premier réflexe c'est soit de se garer tout de suite, soit de se garer le plus proche.
0: Oui, c'est vrai.
1: Ça c'est deux réflexes humains. Pourtant on met beaucoup de flèches et beaucoup d'intentions pour essayer de tirer le public de l'autre côté du village, mais on a des parkings à la sortie du village en direction de Glandage et après, soyez prudents, il faut rouler doucement en prenant le temps et prendre de l'avance parce qu'effectivement si on veut voir passer le troupeau à 10h30 et qu'on arrive à Evin, le temps de se garer et d'accéder au cœur du village, c'est peut-être un peu juste. Donc nous on conseille de prendre de l'avance pour arriver en toute sérénité.
0: C'est un bon conseil. Et ben voilà, vous avez à peu près l'intégralité du programme. On a peut-être oublié une ou deux choses.
1: On a sûrement oublié plein de choses. On n'a pas cité tout le monde. Mais voilà, c'est le cœur du projet, il est là. Et on peut retrouver tout ça sur Internet ou on peut le retrouver en le demandant auprès des offices de tourisme, soit du Vercors, soit du Diois, qui ont normalement réponse à la grande majorité des questions. Et après, bienvenue.
0: Bienvenue. Eh ben merci. Et puis Erdiwa sera présent également pour aller recueillir la parole.
1: Tout à fait. C'est une chance d'avoir une radio locale. Et je pense que depuis le nombre d'années où la Erdiwa récolte à la fois des interviews comme celle d'aujourd'hui, on va dire généraliste sur l'événement, et à la fois des pastilles de rencontres avec des éleveurs, des viticulteurs, etc. On a un gros travail d'archives. Et je pense qu'on se rendrait compte que depuis la création et la présence d'Erdiwa jusqu'à aujourd'hui, le discours à la fois des éleveurs, des bergers et des viticulteurs a beaucoup évolué et ils apprennent aussi à partager et à échanger leur métier et leurs valeurs.
0: Pour Erdiwa, c'est super de porter la voix de tous ces artisans, de tous ces éleveurs, de tous ces maraîchers, de tous ces producteurs. Ça nous enthousiasme énormément.
1: Merci Ismo.
0: Merci Dorian d'être venu nous parler de cette fête de la transhumance et de la Clairette. On le rappelle, c'est le 5 juin à partir de 18h à Châtillon, mais le long du Bèze.
1: Oui.
0: Le 6 juin, bon, de 9h pour ceux qui veulent voir la visite guidée de Châtillon, mais le cœur... troupeau passe à 10h30.
1: Voilà.
0: Jusqu'à minuit, le 6 juin.
1: C'est ça.
0: Et le 21 juin, au col de Rousset.
1: Super.
0: Voilà.
1: Merci beaucoup.
0: Merci, à bientôt.

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0: Un certain soir d'incertitude, je suis allé voir une voyante. Prêt pour l'arnaque et l'inquiétude, car la vision d'avenir est payante. C'est mon cœur qui frappe quand je sonne à la porte, je me sens tout gamin. Quand elle ouvre, me regarde, me sourit et m'escorte pour me lire les lignes de la main. Elle prend son pied en prenant mes mains, ses mains tenant mes doigts sont balèzes. Elle est à droite et j'ai deux mains gauches, c'est maintenant mon malaise. Elle a la main forte, elle a la main ferme, elle a la main mise. Moi faut que je sorte, je veux revenir demain, mes deux mains sont prises. Sa main est agile et sa main dispose que sa main tripote. Car sa main est curieuse et sa main est fouineuse et sa main supporte. Mais ça m'intéresse quand sa main se calme car sa main est belle. Oui sa main est douce et sa main est chaude. Et ça m'interpelle. Elle prend ma main gauche pour me lire les lignes, moi j'ai un mauvais feeling. Car elle veut être précise mais moi je lui propose de rester dans les grandes lignes. Ses doigts glissent sur ma peau comme une piste de curling, elle vise la ligne de cœur. C'est une ligne à haute tension, elle est en première ligne, une ligne à la hauteur. Niveau cœur, pas besoin de savoir lire entre les lignes, elle voit que la ligne est occupée. C'est une ligne droite magnifique, longiligne, rectiligne, la ligne printemps-été. En revanche, la voyante ne trouve pas ma ligne de chance, j'ai vraiment pas de peau. Elle avait en ligne de mire, moi j'avais envie d'en rire, elle a ripé sur un bout de peau. Mais en ligne de compte, elle a retrouvé ma chance, c'est une vraie pilote de ligne. Ma ligne de chance aime bien faire des feintes, elle est ma ligne. C'est la dernière ligne droite, la voyante a décidé d'analyser ma ligne de vie. Elle cherche la ligne d'arrivée, mais la voyante a souligné qu'apparemment ma ligne dévie. Alors ma ligne de virage, ma ligne de vipère, la voyante ne la voit pas bien. Elle a un air inquiet car la ligne est coupée, alors moi j'entends plus rien. Je lui demande si elle est sûre, elle scrute les interlignes, ce moment est inhumain. Du coup elle va se faire une petite ligne, moi j'ai perdu mon avenir quelque part au creux de ma main. Ça a mis un bout de temps mais on a retrouvé ma vie. Elle avait juste sauté une ligne. Quand la séance fut finie, j'ai décidé de prendre soin de moi et de faire attention à ma ligne. Avant de quitter la voyante, on s'est serré la main, on a mélangé nos lignes. Une chose est sûre, je reviendrai pas demain. Elle s'est vraiment plantée sur toutes les lignes. Depuis, ma ligne de conduite est de viser la ligne d'horizon pour voir plus loin que le bout de mes lignes. Fini de lire dans les mains, maintenant je préfère serrer le point. Point à la ligne.
1: Alors dis-moi. Attends, je réfléchis déjà.
2: Oh, Erdiwa, oh bah non, je sais pas.

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0: Bonsoir amis humains, comment ça va en cette période de four intense et chaleureux? C'est le Global Metal Warming qui déboule sur les ondes, là maintenant présemment. Et qu'est-ce qu'on va faire qu'on n'a pas encore eu le temps de faire jusqu'ici, alors que pourtant on fonce droit dessus? On va parler période de festival. Comme parfois, comme ça, à l'approche de l'été, on apprécie de le faire. Là, je vais prendre un peu d'avance, mais mieux vaut anticiper quand il y a des programmations délicieuses comme cela, et on va parler du festival que j'aime à qualifier de tueur de blues de la rentrée. Oui, c'est le festival qui a lieu en septembre à Cré, organisé par la boîte en métal, le fameux, le légendaire, le grandissime Bridge to Hell, qui revient cette année, bien sûr et heureusement, les 11 et 12 septembre pour sévir, par-delà le pont de l'enfer, donc, à Cré, dans la Drôme, la maison du Global Metal Warming. Une programmation à t'arracher les cheveux même si t'en as plus, ça te les ferait repousser peut-être, dont il est question ce soir, programmation musicale dans laquelle on va surfer, alors je vais tâcher d'en caser le plus possible, mais ça va être difficile de tout caser, car ce festival se fait sur 2 jours, ou plutôt un soir, une après-midi et un second soir, avec également des groupes en interscène, histoire de ne jamais faiblir. Des groupes toujours pimentés et surprenants. Et cette année n'échappe pas, bien au contraire, à la règle. Alors là, comme ça, je vais vous lancer quelques noms de la programmation. Avant d'entrer dans le cœur du sujet et de s'écouter tout ça, il y aura par exemple Face to Fake, Aeon, Ashed Winter, Versatile, Eichbrecher, Caliban, Rotting Christ ou encore Alejacta Est. Pour les concerts des soirées. Ça fleure bon, vous dis-je, tout ça. Alors, on embarque tout de suite. Pour une fois, ou pour cette fois, on va se la faire chronologiquement. On commence par les groupes du vendredi, puis nous glisserons sur le samedi après-midi, afin de déboucher plus tendrement sur le samedi soir. Ça vous va? Eh bien, ça tombe bien, parce que c'est comme ça qu'on va faire. Belle soirée, embarquement imminent, au cœur du Bridge to Hell.

a commencé avec le groupe qui ouvrira fort probablement. Après, je n'ai pas encore le running order sous les yeux, donc ne m'en voulez pas si ma projection n'est pas exacte. Mais on a commencé quand même avec le groupe qui ouvrira fort probablement, dis-je, le Bridge to Hell en septembre prochain. Et ce groupe, c'est Face to Fake, avec le titre King Size. Pour recadrer un petit peu Face to Fake, ils œuvrent, ils sévissent dans les styles mêlés et ouverts que sont l'électro, le rock, le metal, le hip-hop et se sont créés en 2011 avec les membres des groupes Jyle, Cyril, Dreads, Ahmed, She Hates Me, Ben et JB de Shiva, délaissant alors le gros son metal crasseux pour un retour à quelque chose d'un peu divergent, différent, mais avec une veine commune, et surtout leur premier amour, le hip-hop, le rock et l'électro. Parmi les influences du groupe, on peut citer, bien sûr, ai-je envie de dire, Cypress Hill, Rage Against the Machine, Beastie Boys, Chemical Brothers, et on comprend alors encore mieux ce son des Face to Fake, qui donne un coup d'air frais sur ce style, un coup d'air tout neuf, dont vous avez pu là avoir un aperçu, et oui, avec le titre King Size. Les Face to Fake qui ouvriront probablement le Bridge to Hell soirée du vendredi avec toute cette énergie que l'on vient d'écouter. Alors si l'ordre des groupes n'est pas forcément l'ordre de passage du soir même, ceux dont je parle là en ce début d'émission seront bien les groupes qui joueront le vendredi. Et parmi eux, il y aura également Caliban, ou Caliban pour le dire à la française, groupe de metalcore allemand originaire d'Attingen. Le nom du groupe, pour l'anecdote, provient de l'esclave sauvage et défiguré dans la tempête de Shakespeare. Formé en 97, alors sous le nom de Never Again, ils ont signé sur Life Force Records à l'époque. Une sacrée discographie ainsi peut être relevée à leur actif, à savoir entre 1998 et 2018, 14 albums au menu. Les membres qui rythment actuellement ce groupe sont Andreas di Andy au chant, Denis à la guitare et au chant clair, Marc Gortz à la guitare, Marco Scheller à la basse, Patrick Grun à la batterie. Caliban qui sera probablement, moi je dis, en tête d'affiche ou une des têtes d'affiche parce qu'il y a quand même tellement du bon qu'on peut tous les qualifier de têtes d'affiche, le vendredi, peut-être en avant-dernier ou en dernier. Suspense, suspense. En tout cas, on les écoute tout de suite avec ce titre pour ce soir, Echoes, Caliban sur les ondes.

Caliban à l'instant, ou Caliban, qui fera partie de la belle et divine et succulente programmation du Bridge to Hell les 11 et 12 septembre prochains à Cré dans la Drôme. Festival organisé par cette joyeuse bande de passionnés que sont les membres de la boîte en métal, efficace comme pas possible. Et cette soirée-là, comme dirait Clo-Clo, ou presque, il y aura non seulement Face to Fake, qu'on a écouté, Caliban, mais aussi un vent de graisse. Alors pas la graisse qu'on aura accumulée durant l'été, non, non, non, ou celle qu'on va préparer pour l'hiver. La Grèce, le beau pays chaud. Et qui peut bien nous venir de Grèce? Un groupe légendaire dans le style, qui répond au doux nom, si l'on souhaite le traduire en français, de Christ pourrissant. Après, si on a un été à chaleur tournante à 40, on sera peut-être un peu tous pourris, hein. Mais justement, pour se ressusciter, ça va être parfait, avec, j'ai nommé les Rotting Christ. Eh oui, la Grèce va venir à Cré. Les Rotting Christ, ou Christ pourrissant, qui se sont fondés à Athènes en 1987, qu'on ne présente plus vraiment, mais qu'on va représenter un tout petit peu quand même avant de les écouter. Au tout début, le groupe était plus dans un style black metal, plutôt primitif entre guillemets, influencé par des groupes comme Bathory, Venom ou Celtic Frost. Et peu à peu, leur son est devenu plus mélodique, plus atmosphérique, en intégrant des éléments proches du métal gothique. On retrouve également dans divers albums des influences culturelles et musicales méditerranéennes au sens large, mettant en avant les récits mythologiques mésopotamiens, en plus des traditionnels apports grecs et judéo-chrétiens. On peut retrouver également, bien sûr, dans leur son, des influences d'éléments de la culture européenne, comme par exemple notre cher Baudelaire, avec le poème « Les Lituanies de Satan ». Oui, Sakis Tolis prononce si bien cette phrase « Oh Satan, prends pitié de ma longue misère ». Rotting Christ est avec Septic Flesh probablement l'un des deux groupes phares de la scène métal grecque. Et justement l'an dernier, au Bridge to Hell, à Cré, il y avait eu les Septic Flesh. C'est donc le tour, si je puis dire, des Rotting Christ. Au plaisir peut-être de réinterviewer Sakis Tolis, chanteur et compositeur qu'on avait rencontré pour une courte interview au Hellfest il y a déjà quelques années de cela. Pourquoi cette interview était courte? Il faudra percer le mystère, mais je pense que les 41 degrés qu'il faisait à ce moment-là avaient beaucoup joué sur notre énergie à discuter longuement. C'était un Hellfest typiquement infernal. Un petit peu too much là quand même, hein. Bref, on s'écoute donc tout de suite les Rotting Christ qui seront au Bridge to Hell le vendredi. Et le titre qu'on va s'en déguster pour ce soir, c'est celui-ci, Santa Muerte, qui fait partie d'une version totalement réenregistrée et qu'on écoute tout de suite.

Sakis tolis, au bon lait de brebis. Non, c'est rien, je ne peux pas résister à chaque fois. C'était donc les Rotting Christ qu'on aura la joie extrême d'accueillir à Cré pour le Bridge to Hell en septembre prochain. Franchement, c'est exceptionnel pour les fans du genre et pour les autres. C'est vraiment à ne pas manquer. Et puis, au passage, là qu'on est dans le Bridge to Hell, remarquons, soulignons, encadrons, que si ça reste très métal, on note un certain éclectisme dans les styles de métal, ne serait-ce que pour cette soirée du vendredi soir. Et ne parlons pas, ou plutôt si parlons-en, des interscènes qui vont rythmer le festival. Alors il y aura deux groupes pour les interscènes, donc probablement un le vendredi, un autre le samedi. Je ne sais pas encore quel groupe fera l'interscène quel jour, mais c'est encore mieux, ça veut dire qu'il faut faire les deux jours et comme ça on est sûr de ne rater personne. Parce que en interscène vont donc sévir les Bretons de l'Est, trio déluré qui vous fera danser, sauter et rock'n'roller à tout va, avec un bel humour bien marqué, de grands musiciens, de belles personnes, bref, on les aime, et également les Red Gordon qui vont tout dépoter. Le tout, nous précise l'association organisatrice, la boîte en métal, étant dans l'idée de proposer une expérience toujours plus riche et intense pour une fin d'été des plus rock'n'roll possibles. Donc là, ça devrait le faire, avec ces interscènes plus ces groupes. Mais continuons ou terminons d'évoquer le vendredi, sinon on ne va pas s'en sortir. Quel groupe n'ai-je pas encore évoqué? Eh bien, les Versatiles pour le vendredi. Et on n'allait pas les oublier, oh non les Versatiles, sûrement pas. Parce que là encore, c'est un sacré voyage sonore et visuel qu'on nous propose. Pour cette formation née en l'an 2019, de l'imagination, je cite leur biographie à retrouver sur leur site, née de l'imagination déviante du chanteur Hatred Salander. Versatile est ainsi venu au monde dans les terres de Genève. Ce projet musical, suisse, puise son énergie dans les arpèges violents et dissonants du black metal, mais aussi des sons froids de la musique industrielle. Et c'est ainsi qu'on peut retrouver un featuring avec nos bien-aimés Chargot, avec le Chargot lui-même, incarné par Étienne Blanqui, un featuring que je vous conseille fortement d'écouter, qu'on a déjà pu partager ensemble au cœur de cette émission, bien sûr. Concernant Versatile, bercé par les cris lugubres de Hatred, les riffs abrasifs de Sinis et Famine, ce sont les guitaristes, ou encore les martèlements frénétiques de Morphée, le batteur qui ne vous endormira pas, a priori, eh bien cette formation, elle instaure un univers visuel théâtral, effectivement. Ça se voit en un clin d'œil, regardez un petit peu les images si vous ne les avez pas encore vues en live. Un univers unique, inspiré des catacombes de Paris et de la célèbre Cour des Miracles. Sous la bannière de leur monde, leur personnalité unique vous invite à les rejoindre sur scène, où les larmes, la sueur et le sang, disent-ils, vivent en un seul front. Alors, ils nous donnent une petite mise en garde sur leur biographie, sur leur site toujours, que voici. Prenez garde au regard incandescent de l'homme borgne et qu'il puisse avoir pitié de vous. Que la fête des fous commence. Eh bien, moi, ça me donne déjà envie d'y être. Je sais pas vous. Et histoire d'y être déjà un petit peu, de plonger un orteil dedans, on va s'écouter des Versatiles. Là maintenant tout de suite, le titre « Les Sarahs ».

Les Versatiles qui joueront le vendredi au Bridge to Hell. Le temps file, le temps passe, le temps ne nous attend pas. Alors on évoque rapidement les groupes du samedi après-midi, car oui, depuis quelques années, le jour 2 du festival commence bien avant la soirée, dans l'après-midi, avec des groupes parfois émergents, parfois confirmés, mais des groupes en tout cas sélectionnés avec amour parmi toutes les offres de qualité et propositions que l'association peut recevoir. Dur de choisir, on l'imagine bien. Et les groupes de cette année, ce sont ceux qu'on n'a pas pu voir l'an dernier car il avait plu. Et oui, donc, cette année, il me semble qu'il y aura un abri de prévu et on les verra, oui. Si je n'ai pas beaucoup de descriptifs sur eux, je vous conseille vivement d'aller les voir parce qu'une fois encore, on est là dans la qualité. Il y aura par exemple ce samedi après-midi pour le Bridge to Hell, en septembre, la formation Lore. Dans les styles plutôt mélodiques et modernes hardcore, Lore nous viennent de Lyon. Peut-être les avez-vous croisés au mois d'avril, ils ont joué notamment au Rock'n Hit. Les Lore, L-O-R-E, qu'on va sans plus attendre écouter par ce morceau intitulé « To the Depth » sur les ondes du Global Metal Warming au Bridge to Hell pour le samedi après-midi, jour 2 du festival.

Durant cet après-midi, au Bridge to Hell, alors je ne sais pas quel temps il fera vu que celui-ci est complètement défoncé, on va dire. Est-ce qu'on va crever de chaud? Est-ce qu'il fera moins un? Dur à dire. Autant, ce sera mitigé, parfait, avec une légère brise. Mais a priori, ces groupes joueront là de toute manière, soit en intérieur, soit dans un endroit abrité, puisque l'an dernier il y avait eu, ce sont des choses qui arrivent, un problème de pluie massive qui les ont empêchés de jouer. Et parmi ces groupes, on avait notamment interviewé, même s'ils n'avaient pas pu jouer, les Liquid Flesh, trio de death metal old school grenoblois, formé en 2014, dont j'adore les surnoms croustillants et les petits noms d'albums mignons. Le groupe est composé de Putride Bruce, à la basse, au chant, mais aussi de Gastric Luc, à la guitare, ou encore de Acid Bapt, à la batterie. Côté album, eh bien, on peut citer par exemple Vestige Abrutissant, un album sorti pour les 10 ans d'existence du groupe avec des réenregistrements de morceaux, des textes retraduits en français et totalement rafraîchis. Voilà, pour ceux qui aiment le métal, le bon death metal bien gras, vous ne devriez pas être déçus avec Liquid Flesh. Et donc, parmi les titres d'album, on peut relever Spontaneous Liquefaction, ou encore Cher Liquide, voire Dolores, et donc cet album qui dépote tout, Vestige Abrutissant, qui est en fait non pas un album, mais un EP. Autant pour moi. Alors allons-y, un peu de douceur dans ce monde de brut, écoutons-nous des Liquid Flesh, la danse des ombres. Si vous voulez en savoir plus sur ce groupe, c'est très simple, allez du côté de Spotify, vous tapez les interviews du Global Metal Warming, et vous retrouverez parmi les interviews des temps passés, mais ce n'est pas si lointain, celle avec les Liquid Flesh, où ils expliquent justement leur approche de leur musique, le pourquoi de leur surnom, leurs influences, tout ça, le tout en musique. N'hésitez pas, écoutez et partagez. Pour l'instant, allons-y, plongeons dans la danse des ombres.

troisième groupe qui jouera le samedi après-midi, c'est Frame. Frame est un groupe qui œuvre dans le style plus metal progressif, formé en 2019, et qui vient de Valence. Côté line-up, on peut retrouver Olivier Dufrenoy, qui était anciennement dans Scarline, Rémi Guénon à la guitare, Thomas Ferraud chant et basse, ou encore Nicolas Casanova à la guitare. Eux aussi n'avaient pas pu jouer l'an passé à cause de la pluie, alors cette année, ils comptent bien le faire. Et pour vous donner un aperçu de ce qu'ils proposent, je vous propose justement d'écouter le titre à venir dans leur prochain album. Voilà, une exclusivité dans laquelle on embarque tout de suite le morceau 90 des Frame.

en avance dans cette émission et dans la programmation succulente du Bridge to Hell 2026. Et on arrive là au samedi soir. Un samedi soir, et ça rime qui ne va pas nous décevoir, où vont sévir les formations Eon, Ashed Winter, Alejacta Est et Eichbrecher. Oui, quand même. Alors là, on est encore dans la variété de styles et dans des formations, bien sûr, dans chaque domaine d'extrême qualité. Eon, ils nous viennent de Toulouse et sont un groupe de brutal metalcore formé en 1999

née de la rencontre de quatre fans de musique brutale. Leurs inspirations peuvent donc être, par exemple, des groupes comme Slayer, Sepultura, Hatebreed, Vision of Disorder, à retrouver, notamment en passant par leur site ou par leur page Facebook, ce qui est leur dernière production intitulée Angel of Terror. En attendant de les voir en live pour ce soir, je vous propose d'écouter ce titre, Your Hate is My Pleasure, par les Aeon, ou Aeon, mais j'ai envie de dire Aeon, ça sonne bien. Sinon, j'ai envie de chanter Aeon, Aeon, petit patapon, et là, je sens que je serai probablement hors sujet. Ne m'en voulez pas, les Aeon. Peut-être une interview pourra clôturer à jamais ce débat, une fois encore sur la prononciation de leur nom de groupe. Allez, j'arrête de faire de la blague et c'est parti pour Your Hate is My Pleasure, s'il vous plaît. Yeah!

0: Toulouse en force pour le Bridge Duel et cette soirée du samedi, car vont également sévir les Aléa Jacta Est, Total Energy Hardcore toulousaine, que vous connaissez probablement. Créés en 2006, ils sont une figure du métal hardcore hexagonal, qui s'exporte d'ailleurs totalement et parfaitement à l'international. Ils ont sillonné l'Europe, la Russie, l'Asie du Sud-Est ou encore le Maroc et la Turquie, avec leur musique sans concession, je cite, à l'énergie dévastatrice sur scène et qui se reflète sur l'état d'esprit du public. Ça, c'est quand ça roule. Une rage qui prend ainsi aux tripes, avec un mélange harmonieux de mélodies très travaillées, un hardcore bien vénère, une prestance incisive, des influences américaines et quelques clins d'œil à la Rome antique aussi, au travers des albums. Et oui, tout ça, tout ça. Et qu'est-ce qu'on va s'écouter ce soir de Aléa Jacta Est? Eh bien, ce titre, Enough is Enough, sans plus attendre.
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2: On continue, on embraye, on évoque Asht Winter qui va sévir pour la programmation du samedi soir lors du prochain Bridge to Hell. Les enfants terribles du métal français, avec un death groove metal et un chant féminin, oui j'ai bien dit féminin, qui ne vous laisseront pas de marbre. Je précise, je souligne, j'encadre parce que comme ça, en y jetant une oreille directement, on ne devine pas forcément qu'il s'agit d'un chant féminin, bien que notre oreille maintenant est fort heureusement et de plus en plus amenée à entendre des jolis growls ou hurlements poussés par des donzelles, avec brio. Les Asht Winter, ils se sont formés en 2018 à Roanne, en Auvergne-Rhône-Alpes, évoluent donc dans un style mêlant death metal moderne, trash et groove, le tout avec une esthétique souvent décrite comme tribale et énergique, qui ne manque pas d'intégrer des influences à la fois techniques et mélodiques. Ils sont bien actifs sur la scène métal indépendante française et se sont développés à travers des sorties autoproduites et d'ores et déjà de nombreux concerts, les Asht Winter, avec un album notamment à savourer Papa Legba. Alors ne traînons pas davantage, sinon on n'aura pas le temps de tous écouter, et on s'écoute tout de suite, par cette formation, Asht Winter, le titre Roy Pitouna.
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Voilà, j'espère que vous avez bien savouré les Ashed Winter. Cette formation mixte, ce chant féminin toujours impressionnant quand on voit la fine donzelle d'où il émane. Et comme quoi, il faut sortir de nos anciens clichés, ça veut rien dire, et tant mieux. On termine avec une des têtes d'affiche fort probablement du samedi. Un groupe que vous connaissez, c'est certain, ou quasi certain. Ce sont les Allemands de Eichbrecher, Metal Indus. Oui, oui, oui, vous avez bien entendu. Ils seront à Cré pour le Bridge to Hell. Ça décoiffe, n'est-ce pas? Un groupe qui s'est fondé en 2003 par les deux ex-Megahertz, une autre formation qu'on adore, Megahertz, au passage, avec Alex Veselski au chant et Noël Pix à la guitare. Ils ont sillonné le monde, bien entendu, et parmi le monde, le Hellfest, entre autres. Voilà, c'est donc aussi un honneur de les avoir au cœur de cette programmation éclectique et de qualité à Cré pour ce Bridge to Hell. Qui promet, ma foi, qui promet? Leur dernier album, c'était Liebemach Monster en 2021. Ils en ont donc 9 à leur actif, sans compter les lives. Nous verrons donc au chant ce soir-là Alexander dit Alex, Maximator au synthé et à la programmation, Marc à la guitare, avec Jürgen à la batterie, Hakim et Rupert à la basse. Et ça, ça va bien nous envoyer aussi dans un sympathique monde, plus électro-indus. On aura un peu vraiment de tous les plaisirs, il y en aura pour tous les goûts durant cette édition, une fois encore. Avec en plus les interscènes, rappelons-le, les Bretons de l'Est et Red Gordon. Voilà, réservez-moi tout ça dès que vous le pourrez, parce que ça risque d'attirer pas mal de monde. Si vous êtes tenté, notez-le bien dans votre tête, votre agenda, le Bridge to Hell. Ce sera les vendredis 11 et samedi 12 septembre prochain. On s'écoute tout de suite pour clôturer cette émission, parce qu'il est, hélas, déjà largement temps, des Eichbrecher, le titre. Alors, je précise, FAK, ça s'écrit F-A-K-K, car on pourrait entendre autre chose lorsque le chanteur entonne puissamment ce refrain. Vous me direz ce que vous en pensez. C'est parti pour FAK, des Eichbrecher. Pour vous munir de place, c'est côté Eloasso, la boîte en métal. N'hésitez pas également à écouter les excellents groupes d'Intersen qui séviront ces soirs-là. Et sinon, moi, je vous dis à la semaine prochaine pour un nouveau Global Metal Warming. On va encore s'en offrir quelques-uns, chers amis humains, avant la traditionnelle pause estivale. Oui, quand le Global Metal Warming fond, il n'est plus très productif. Là, on fond un petit peu en avance. Mais la production continue quand même parce que c'est ça la passion. Bref, Eichbrecher, FAK, tout de suite, Bridge to Hell, en septembre. Belle nuit à vous, amis humains. Que votre sommeil soit rafraîchissant et bercé de douces mélopées métalliques et magnifiques.

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